Eso es así.

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1: Quelques nuages pour ce soir et cette nuit, avec des vents du sud de 20 km/h et des rafales à 40 tard ce soir pour un minimum de 8 degrés. Demain lundi, ça va devenir nuageux. On va avoir des averses qui vont débuter en après-midi. Une hauteur de pluie prévue de 5 à 10 mm avec des vents du sud-est de 20 km/h et des rafales à 40 pour un maximum de 14 degrés. Ça reste nuageux pour mardi avec 30 % de probabilité d'averse. Ça sera également venteux avec un maximum de 9 et le soleil serait de retour pour mercredi avec un maximum de 12 degrés.
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2: Quelques nuages pour ce soir et cette nuit, avec des vents du sud de 20 km/h et des rafales à 40 tard ce soir pour un minimum de 8 degrés. Demain lundi, ça va devenir nuageux. On va avoir des averses qui vont débuter en après-midi. Une hauteur de pluie prévue de 5 à 10 mm avec des vents du sud-est de 20 km/h et des rafales à 40 pour un maximum de 14 degrés. Ça reste nuageux pour mardi avec 30 % de probabilité d'averse. Ça sera également venteux avec un maximum de 9. Et le soleil serait de retour pour mercredi avec un maximum de 12 degrés.

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1: Quelques nuages pour ce soir et cette nuit, avec des vents du sud de 20 km/h et des rafales à 40 tard ce soir pour un minimum de 8 degrés. Demain lundi, ça va devenir nuageux. On va avoir des averses qui vont débuter en après-midi. Une hauteur de pluie prévue de 5 à 10 mm avec des vents du sud-est de 20 km/h et des rafales à 40 pour un maximum de 14 degrés. Ça reste nuageux pour mardi avec 30 % de probabilité d'averse. Ça sera également venteux avec un maximum de 9 et le soleil serait de retour pour mercredi avec un maximum de 12 degrés.

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1: Ça va devenir nuageux ce matin, suivi de 30 % de probabilité d'averse. La pluie va débuter en après-midi. Une hauteur de pluie prévue de 5 à 10 mm est attendue avec des vents du sud-est de 20 km/h et des rafales à 40 pour un maximum de 14 degrés. Pour ce soir et cette nuit, des averses qui vont cesser en soirée. Ça sera partiellement nuageux par la suite. Une hauteur de pluie prévue de 5 mm avec des vents du sud-ouest de 20 km/h, mais ces vents vont se tourner d'ouest à 20 km/h et des rafales à 40 et jusqu'à 60 km/h dans certains secteur le long de la côte pour un minimum de +5. Mardi, ça sera nuageux.

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1: Ça va devenir nuageux ce matin, suivi de 30 % de probabilité d'averse. La pluie va débuter en après-midi. Une hauteur de pluie prévue de 5 à 10 mm est attendue avec des vents du sud-est de 20 km/h et des rafales à 40 pour un maximum de 14 degrés. Pour ce soir et cette nuit, des averses qui vont cesser en soirée. Ça sera partiellement nuageux par la suite. Une hauteur de pluie prévue de 5 mm avec des vents du sud-ouest de 20 km/h, mais ces vents vont se tourner d'ouest à 20 km/h et des rafales à 40 et jusqu'à 60 km/h dans certains secteur le long de la côte pour un minimum de +5. Mardi, ça sera nuageux.

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1: Ça va devenir nuageux ce matin, suivi de 30 % de probabilité d'averse. La pluie va débuter en après-midi. Une hauteur de pluie prévue de 5 à 10 mm est attendue avec des vents du sud-est de 20 km/h et des rafales à 40 pour un maximum de 14 degrés. Pour ce soir et cette nuit, des averses qui vont cesser en soirée. Ça sera partiellement nuageux par la suite. Une hauteur de pluie prévue de 5 mm avec des vents du sud-ouest de 20 km/h, mais ces vents vont se tourner d'ouest à 20 km/h et des rafales à 40 et jusqu'à 60 km/h dans certains secteur le long de la côte pour un minimum de +5. Mardi, ça sera nuageux.

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1: Ça va devenir nuageux ce matin, suivi de 30 % de probabilité d'averse. La pluie va débuter en après-midi. Une hauteur de pluie prévue de 5 à 10 mm est attendue avec des vents du sud-est de 20 km/h et des rafales à 40 pour un maximum de 14 degrés. Pour ce soir et cette nuit, des averses qui vont cesser en soirée. Ça sera partiellement nuageux par la suite. Une hauteur de pluie prévue de 5 mm avec des vents du sud-ouest de 20 km/h, mais ces vents vont se tourner d'ouest à 20 km/h et des rafales à 40 et jusqu'à 60 km/h dans certains secteur le long de la côte pour un minimum de +5. Mardi, ça sera nuageux.

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1: Ça va devenir nuageux ce matin, suivi de 30 % de probabilité d'averse. La pluie va débuter en après-midi. Une hauteur de pluie prévue de 5 à 10 mm est attendue avec des vents du sud-est de 20 km/h et des rafales à 40 pour un maximum de 14 degrés. Pour ce soir et cette nuit, des averses qui vont cesser en soirée. Ça sera partiellement nuageux par la suite. Une hauteur de pluie prévue de 5 mm avec des vents du sud-ouest de 20 km/h, mais ces vents vont se tourner d'ouest à 20 km/h et des rafales à 40 et jusqu'à 60 km/h dans certains

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1: Ça va devenir nuageux ce matin, suivi de 30 % de probabilité d'averse. La pluie va débuter en après-midi. Une hauteur de pluie prévue de 5 à 10 mm est attendue avec des vents du sud-est de 20 km/h et des rafales à 40 pour un maximum de 14 degrés. Pour ce soir et cette nuit, des averses qui vont cesser en soirée. Ça sera partiellement nuageux par la suite. Une hauteur de pluie prévue de 5 mm avec des vents du sud-ouest de 20 km/h, mais ces vents vont se tourner d'ouest à 20 km/h et des rafales à 40 et jusqu'à 60 km/h dans certains secteur le long de la côte pour un minimum de +5. Mardi, ça sera nuageux.

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matin, mes lève-tôt. J'espère que vous avez passé une belle fin de semaine. Il a fait tellement beau. C'est un début de semaine moins beau, je dirais. Nuageux, pluvieux. On attend de la pluie pour cet après-midi. Là, il fait 11 degrés. On prévoit un maximum de 14. Ici Diane Lauzier. Ça me fait plaisir de vous retrouver afin de commencer ma journée avec vous. Yvon Duguay s'en vient afin de nous offrir les manchettes. Je fais le tour de l'actualité. Les éphémérides s'en viennent. Bonne journée tout le monde. Bon lundi. Voici cette dame chantée par Acadjan. Il est 6h01. Bon lundi.

C'était Pigeon qui nous chantait Tourlou. Ça me fait rire, Tourlou. J'espère que ça va bien chez vous, que vous êtes heureux d'être là un lundi matin. Si c'est un petit peu plus difficile, continuez à nous écouter. Nous autres, Yvon Duguay et moi, on est de bonne humeur et on est contents d'être là. C'est le moment des éphémérides. Qu'est-ce qui s'est passé un 5 octobre au travers des ans, en 2011? Et je commence avec ça parce que ça fait tellement partie de nos vies. L'emblématique patron d'Apple, Steve Jobs, créateur du Mac, de l'iPod, de l'iPhone, de l'iPad. Il meurt à l'âge de 56 ans des suites d'un cancer. Ça fait déjà, mon doux, 15 ans. Le 5 octobre 2011, il a bâti un empire incroyable. 1994, 48 membres de l'Ordre du Temple solaire périssent dans une ferme de Chéry et dans deux chalets de grange sur Salvan, c'est en Suisse romande, où leurs corps portent des traces de balles. Et pendant ce temps, la police découvre 5 corps, dont celui d'un bébé à Morin Heights, au Québec, dans une maison appartenant à Joseph Dimambro, leader de l'Ordre du Temple solaire. On s'en souvient de ça, les plus vieux. Et deux jours plus tard, un journaliste de Radio-Canada révèle que la secte servait de façade à un vaste réseau de trafic d'armes qui a rapporté des centaines de millions de dollars. Des centaines de millions qui étaient ensuite blanchis par l'entremise de plusieurs grandes banques. 1994, le 5 octobre. En 1989, le prix Nobel de la paix est décerné au Dalai Lama pour son action en faveur de la libération du Tibet en s'opposant à toute action violente. Quoi d'autre? C'est la mort de Roland Garros. Dans ma tête, moi, c'était juste un tournoi de tennis. Un endroit aussi. Ben non. Il a existé. Roland Garros nous quittait le 5 octobre 1918. Moi, j'aurais pu faire de la recherche pour savoir... il a dû jouer au tennis, je peux pas croire, mais en tout cas, on peut faire ça maintenant. Hein? Faites la recherche, vous verrez. Il est 6h10 exactement. Voici mon oncle Jason. Toute vente.

Raymond Savoie, je pourrais hooker. À la une de l'Acadie Nouvelle aujourd'hui. Ah oui, avant de vous parler de ça, Roland Garros, bon, c'est un des stades les plus mythiques du tennis, mais c'est pas parce qu'il jouait au tennis, non, même si c'est un grand sportif, c'est un grand aviateur, voilà. Donc, il est décédé le 5 octobre 1918. À la une de l'Acadie Nouvelle aujourd'hui, de fausses alarmes qui dérangent. Oui, puis ça arrive beaucoup plus souvent qu'on pense. De 30 à 40% des déplacements annuels du service de sécurité des incendies pour tout type d'intervention sont causés par de fausses alertes. Imaginez. Il y a plus de gens qui ont des systèmes d'alarme liés à une compagnie qui envoie un signal direct au service d'urgence. C'est certain que quand il y en a plus, ben il peut y avoir un plus grand volume d'appels qui entrent à cause de ça. Mais c'est quand même un chiffre qui est élevé. Pour éviter les fausses alertes, le premier est de s'assurer que les systèmes d'alarme directement branchés au service 911 sont inspectés, parce que c'est à cause de ça, la plupart du temps, il y a des dysfonctionnements. Donc, à Caraquet, Luc Dugas, qui est chef des pompiers, recommande aux gens qui font des tests sur leur système d'alarme ou qui effectuent des activités comme de la construction qui risquent d'enclencher le système pour rien, d'avertir les services d'urgence au préalable. À la une de l'Acadie Nouvelle édition du 5 octobre, baisse du nombre d'étudiants au centre universitaire de Chipagan. On nous dit de ne pas paniquer avec ça. C'est la diminution du nombre d'étudiants internationaux qui explique la baisse drastique d'inscriptions que connaît l'Université de Moncton à Chipagan. Ça, c'est depuis 2 ans. Alors que 620 étudiants étaient inscrits en septembre 2024, c'est le nombre le plus élevé en 5 ans, le campus enregistre que 386 étudiants cette année. C'est une grosse baisse. Et ainsi a vu décroître le nombre de ces étudiants étrangers de 167 en 2025 et de 66 en 2026. Ensuite, qu'est-ce qu'il y a à la une de l'Acadie Nouvelle? Faut que je vais au rythme de l'ordinateur qui est en face de moi. Il y a Timmy Basque qui est couronné au demi-marathon. Je suis pas allée voir, mais en tout cas, on est content pour Timmy Basque. Et Audrey Basque-Gauguin, sur une liste d'attente pour une greffe de foie. C'est ce qu'on dit à la une de l'Acadie Nouvelle. Mais je suis allée voir sur la page Facebook de Christian Kit Gauguin, qui est le papa de la très, très talentueuse Audrey Basque-Gauguin. Elle a fait tous les concours, je l'ai vue chanter, elle est magnifique. Là, il nous informe en fin de semaine que la greffe de son foie s'est bien passée. Fait qu'on lui envoie plein, plein d'amour et de belles énergies. Voici Laurie Morgan. Qu'est-ce qu'il chante, lui? Ah, mon Dieu, ils sont beaucoup. Laurie Morgan, Sammy Kershaw. Non, ils sont juste deux. He drinks tequila. Et tout de suite après, les manchettes. Il est 6h18.

0: Yvon Duguay, bonjour.
1: Hey, bonjour, Diane.
0: Ça a-tu bien été ta fin de semaine?
1: Mais, toi.
0: Oui.
1: Buzzé, mais...
0: Oui, t'avais beaucoup de choses.
1: Ouais, il y en a un autre qui s'en vient, là, le Salon du livre.
0: Ah, c'est vrai, c'est vrai.
1: On va être buzzé. Mais c'est correct.
0: Oui. Puis t'as interviewé plein de gens intéressants qui avaient des choses à dire.
1: Ça, oui, c'était l'émission samedi matin, oui. À l'Hôtel de Ville de Supergamp pour le KNA, le Festival interculturel. C'est super. Je remercie Moulay, Véronique Godin de Radar et Arsène Sorgo de la municipalité des Hautes-Terres. Ça a été vraiment... super. L'accueil, tout ça. Puis Brian était là sur place, notre technicien. Nathalie Brideau est en studio, fait que c'était super.
0: Tout s'est bien passé.
1: Ouais,
0: parfait.
1: Ouais,
0: je suis contente, ouais. Yvon.
1: Ah, ben merci.
0: Puis là, ouais. qu'est-ce que tu nous présentes pour les manchettes?
1: Ah, ben à Le Goulet, il y a un exercice d'évacuation en cas d'onde de tempête qui aura lieu le 14 octobre. Mieux préparer la communauté au risque d'inondation. On aura un reportage de Lisa Mansouri. La communauté de Notre-Dame-des-Érables a maintenant un beau terrain de jeu et une piste de marche asphaltée qui portera le nom de Parc Richelieu. Pour une petite communauté, là, c'est vraiment super. Oui,
0: c'était impressionnant.
1: Un beau travail là, d'un comité et puis des gens de bénévolat, puis tout ça. Hein,
0: c'est ça que j'allais dire. Ouais. Ça prend la mobilisation de beaucoup de gens pour faire un travail comme ça.
1: Tout à fait.
0: S'ils ne sont pas beaucoup, ben, ça veut dire qu'ils ont beaucoup travaillé.
1: Oui, beaucoup. beaucoup. Oui, exactement.
0: D'ailleurs, il y a ma première chronique oui? sur le bénévolat ce matin. Je commence mes chroniques cette semaine.
1: Oui, OK.
0: Et j'ai appelé ça « Je bénévole ».
1: Ben oui, c'est super.
0: C'est une façon de voler.
1: Ben oui, non,
0: ouais,
1: exactement.
0: Fait que c'est Mathieu Girard du Festival acadien de Caraquette. Okay. On commence ça avec lui ce matin à
1: 8h30. Cool. La péninsule acadienne à l'honneur au gala Les éphémères d'improvisation Nouveau-Brunswick. 4 des 10 prix remis lors du gala à Moncton sont des organismes ou des gens de la péninsule. Donc ça va être intéressant. Citrouille géante, Négouac, le record tient toujours, le record de 2021 du couple Tingley de Fredericton, mais quand même, Laurent... Mallet Tinou, pour les intimes de Hochipagan, sa citrouille a obtenu un poids quand même remarquable là, hier. Alors, on va en parler aussi. Il y a plein de choses aujourd'hui. L'École de terre des jeunes de Paquetteville, qui a reçu une subvention de la Fondation communautaire de Poste Canada, une des 113 récipiendaires du pays, une subvention de 5 000 $ qui servira à financer un club de lecture scolaire.
0: Wow!
1: Et puis, ben, dans les sports, il y aura du sport en masse, évidemment, hein, c'est lundi.
0: Ah, ça!
1: Ça fait que... Non, ben, tu sais, il y avait beaucoup de matchs.
0: Ben oui, en fin de semaine,
1: ouais,
0: on va se préparer, là.
1: Oui, exactement.
0: On va se préparer pour tout ça. Okay.
1: Ah oui. Sport régional aussi, il y en a en masse.
0: Merci, Yvon.
1: Ben, ça fait plaisir.
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C'est tout un tour du monde que Daniel Légère nous a offert avec sa chanson « Les mêmes yeux ». 6h28, on se retrouve pour les détails de la météo. Je vais tout vous donner ça après cette chanson-là. C'est Tenille Arts, « Back Then, Right Now ». Bon lundi tout le monde.

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2: Il fait 11 degrés présentement à Pocmouche. On prévoit des averses tôt cet après-midi de 5 à 10 mm de prévu. Des rafales à 40 des vents du sud-est avec un maximum de 14. Il fait 11 degrés. Ce soir et cette nuit, cette pluie devrait cesser en soirée. Ça va demeurer partiellement nuageux. Ce sera venteux, hein? Des rafales jusqu'à 60. Minimum de plus 5. Demain mardi, ce sera nuageux. Ce sera encore plus venteux. Des rafales à 80 km à l'heure le long de

La côte, un maximum de 12. Mercredi, jeudi, on prévoit du soleil. Ouais. 6h32, voici les Classelles. Ton amour a changé ma vie.

0: Hey, hey, tout un concert ici.
1: Ça fait du bien.
0: Hey,
1: c'est une petite tune de même.
0: Hein? Oh, les classelles.
1: Ouais, ouais.
0: Yvon, je pense que nous autres, on est stickés dans les années 60 dans la musique.
1: Ben,
0: hein?
1: Pas stickés, mais... c'est drôle parce que c'est des chansons qu'on écoutait encore...
0: Ben...
1: 60 années après. Là,
0: oui, comme... moi je me fais plaisir, je me dis d'en avoir une coupe, ça lui fait plaisir aussi.
1: Ben,
0: tu sais, on espère que ça vous rend aussi heureux qu'Yvon et moi.
1: Ben, on peut pas plaire à tout le monde, mais regarde.
0: Non. En tout cas, nous autres, on est bien heureux de ça.
1: Oh oui!
0: On va commencer avant de parler de... Parce que c'est une sorte de résultat sportif que je vais amener là. Mes résultats à moi, c'est la fameuse carte de hockey Rookie Shield, autographiée de Matthew Schaefer. Je l'ai dit.
1: Schaefer.
0: Ouais. Remportée par les collectionneurs de Tracadie, Carl-André Deveau et Calvin Roussel.
1: Oui.
0: Et puis, c'était hier soir à 9h parce qu'ils ont mis ça à l'encan.
1: Oui, sur eBay.
0: eBay.
1: Oui. Oui, oui.
0: Puis c'était hier qu'ils savaient le montant, parce qu'ils ont décidé par eux-mêmes d'arrêter. Ils s'étaient donné ça.
1: Oui, je pense que ça peut... Ils peuvent déterminer, je ne sais pas trop comment ça marche, mais ils peuvent déterminer le temps que ça commence, l'enchère ou l'encan, puis le temps que ça arrête aussi. Là. 95 100 $.
0: Ils voulaient 100 000,
1: Puis
0: c'est pas mal proche.
1: Je pense que ça se rend à 150, mais tu sais, des fois, c'est que
0: vrai.
1: Vers la fin de l'encan... Souvent, là, les mises se multiplient et puis ça monte avant l'heure que ça arrête. Là,
0: oui.
1: Mais quand même, je veux dire, ça le fait 47 000 $ chacun à peu près. Là, fait que bien de tu sais, pour une carte, ils ont quoi investi 180 $ je pense, pour ce qu'on appelle les breaks, c'est-à-dire les ouvertures de boîtes de cartes en direct. Il y a beaucoup, il y en a beaucoup qui font ça.
0: Fait que c'est un bel investissement.
1: Ben, tu sais bien.
0: Ce qui n'est pas toujours le cas, mais là, dans leur cas, c'est...
1: Absolument.
0: C'est bon.
1: Puis je recommanderais aux gens qui ont des vieilles cartes de hockey, surtout les cartes neuves aussi, parce que, en bon état, là, ça peut avoir quand même une valeur, là. Tu sais, que ce soit la carte recrue de Wayne Gretzky ou de Maurice Richard, même, des fois, ça va chercher dans les 6 chiffres, là, dépendant de l'état. De la carte.
0: Évidemment.
1: Oui, c'est ça. Ouais.
0: En fin de semaine, il s'est passé beaucoup de toutes sortes de parties, de toutes sortes de sports.
1: Absolument, absolument. Puis nous autres, on va se limiter à hier parce que on en a pour la journée.
0: Parfait.
1: Oui. Au baseball, on peut commencer par les séries éliminatoires. Ce sont des 3-5. C'est la deuxième ronde. Milwaukee a battu San Diego 4-3 pour prendre les devants 2-0 dans cette série. Et Atlanta a égalé les chances 1-1 contre Los Angeles avec une victoire de 3-2. Au hockey, Winnipeg a battu Détroit 3-2. Les Rangers de New York ont battu Utah 4-2. Seattle a facilement disposé de Calgary 6-1. La Floride a perdu 3-2 en prolongation contre Anaheim. Et Vegas a battu Vancouver 3-2. Football américain, est-ce que les Saints se jouaient, Nouvelle-Orléans? Non, je pense qu'ils jouent ce soir.
0: Ah, OK.
1: Oui, c'est ça, ils jouent ce soir contre Atlanta.
0: Souhaiter qu'ils gagnent, mon équipe.
1: Ben oui. Les autres matchs d'hier, Indianapolis a battu Washington 30-13. Les Giants de New York ont disposé de l'Arizona 36-24. Dallas a battu Houston 34-30. Green Bay a eu raison de Tampa Bay 17-14. Cincinnati a perdu 22-17 contre Jacksonville. Les Rams de Los Angeles ont battu Philadelphie 24-20. Chicago a défait les Jets de New York 23-12. La Nouvelle-Angleterre a difficilement vaincu Buffalo 29-26. Baltimore a eu raison de Tennessee 24-18. Victoire de Minnesota sur Miami 15-10. Denver a perdu 24-14 aux mains de San Francisco. Kansas City a battu Las Vegas 30-27. Seattle a eu raison des Chargers de Los Angeles 30-23. Et la Caroline a vaincu Détroit 32-26.
0: Puis, un petit spécial de samedi. Mon frère me disait que les Canadiens ont perdu.
1: Ils ont perdu, mais ils sont quand même pas assez proches de, parce qu'ils tiraient de l'arrière 5-1 à un moment donné. Puis, beaucoup de gens ont abandonné, moi y compris. puis à la fin, je m'aperçois qu'ils ont perdu quand même 6-5 en prolongation.
0: Ah ben là.
1: Donc ils avaient remonté ça.
0: OK.
1: Puis, c'est ça. Ça fait que...
0: Comme dirait l'autre, ça inaugure bien. Merci Yvon.
1: Oui, merci Diane.

Ouais, il y a de l'énergie là-dedans. C'était Machine à giguer du groupe Mantana avec Robin Joël Cool, notre Robin Joël de Tracadie. Et juste avant, c'était Boucan de Cédric Vienneau. Non, Cédric Vienneau, tiré de son dernier album. Quand on parle de la crise d'octobre, qu'est-ce que ça veut dire exactement? On entend parler, on écoute la télé, Radio-Canada, on parle du Québec, évidemment. Ça se passe à Montréal. Ben, le 5 octobre, ça commence le 5 octobre 1970, ça marque le déclenchement de la crise d'octobre au Canada, avec l'enlèvement à Montréal de l'attaché commercial britannique James Richard Cross par une cellule du Front de libération du Québec, la FLQ. On fait ça tout le matin à 8h20, un commando de la cellule libération du FLQ enlève ce diplomate britannique à son domicile. Les ravisseurs exigent notamment la libération de 23 prisonniers politiques des FLQistes incarcérés, la lecture publique d'un manifeste indépendantiste et un avion pour Cuba ou l'Algérie. Cet événement plonge le Québec et le Canada dans une grave crise politique qui culminera quelques jours plus tard avec l'enlèvement et le meurtre du ministre provincial Pierre Laporte, puis l'application musclée de la loi sur les mesures de guerre par le gouvernement fédéral de Pierre-Éliott Trudeau. Ça, c'était le 5 octobre 1970, il est 6h48, c'est ça, dans trois, maintenant. 6h48. Les manchettes s'en viennent tout de suite après cette chanson d'Étienne Fletcher avec Yvon Duguay. Bon matin tout le monde.

0: Yvan Duguay?
1: Oui.
2: Oh mon Dieu, que c'est ça. Ah, OK. Ah, c'est-tu la musique qui va commencer? Ben oui, toi. Ouais. Ah, c'est OK, vas-y, Yvan. Moi, je vais m'occuper de tout ça.
1: Oh, OK. Les manchettes exercice d'évacuation en cas d'onde de tempête la semaine prochaine à Le Goulet. Terrain de jeu à Notre-Dame-des-Érables, un beau terrain qu'ils ont inauguré hier dans cette petite communauté. Des gens de la péninsule acadienne à l'honneur au gala d'impro Nouveau-Brunswick. Citrouille géante à Négouac, on va parler du résultat. Subvention Post-Canada pour l'école de Paquetteville. Au sport, ben on parlera surtout de baseball, les résultats hier dans les séries éliminatoires et également un peu de tennis. Plus de détails et d'autres nouvelles à compter de 7 heures.
2: Merci Yvan, j'ai tout réparé ça là.
1: Ah.
2: Comme si je connaissais ça moi.
1: Ah. Beauté. Beauté.
2: On te retrouve pour les informations de 7 heures.
1: Oui, absolument.
2: C'est parce que je voulais qu'on écoute les Rolling Stones, me semble, qu'à matin, ça fait du bien, lundi. Bonne journée, tout le monde.

Chanson qui date de 1981 de leur album Tattoo You, Rolling Stone, Start Me Up. Il est 7h05. Les informations s'en viennent avec Yvon Duguay. 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Voici Laurence Nerbonne, Hometown.

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1: Merci beaucoup, Diane. À Le Goulet, un exercice d'évacuation en cas d'onde de tempête aura lieu le 14 octobre. L'objectif, mieux préparer la communauté au risque d'inondation. Lisa Mansouri a les détails.
2: La population est invitée à participer à un exercice d'évacuation en cas d'onde de tempête. Shona O'Flaherty, responsable de la vulgarisation scientifique et professionnelle de recherche chez Valores, parle de l'importance de cette activité prévue le 14 octobre.
3: On fait cet exercice d'évacuation afin de mieux comprendre comment améliorer les besoins d'évacuation avant qu'il y ait une vraie urgence. Donc, c'est comme un petit peu comme faire un fire drill dans les bâtiments en cas d'évacuation.
2: Le Goulet a été choisi dans le cadre d'une étude menée par le Conseil national de recherche du Canada et l'Université d'Ottawa. Shona nous cite les bénéfices de cet exercice.
3: Ça va permettre d'identifier quel chemin à prendre ou à recommander dans le cas d'une évacuation future. Identifier combien de temps ça prend à évacuer parce qu'on pense que c'est rapide et c'est plus long. Mais ça va permettre d'ajuster leur plan d'évacuation pour le cas réel d'une situation.
2: L'exercice est bénévole et sans danger réel pour la population. Une cinquantaine de participants de tous âges et niveaux de mobilité seront recherchés. Ils porteront un petit appareil GPS afin de suivre leur déplacement. Un reportage de Lisa Mansouri.
1: La communauté de Notre-Dame-des-Érables a maintenant un beau terrain de jeu et une piste de marche asphaltée qui portera le nom de Parc Richelieu. Cette inauguration est le résultat de 2 ans de travail acharné du comité des loisirs NVR, soit Notre-Dame-des-Érables, Val-d'Oucette-Rocheville, et de la contribution exceptionnelle de commanditaires de cette région et de l'extérieur. Juliette Maigrat, membre du comité des loisirs NVR, était à la tête de ce projet de parc et a été saluée hier pour ses efforts qui ont permis d'amasser 70 000 $ auprès de la population et des entreprises et organismes.
4: Très contente, très fière de ça. Là. Puis c'est un projet aussi pour toute la communauté. Là. C'est pas juste pour les enfants, c'est pour les adultes, c'est pour les jeunes avec les exercices. Là. C'est un beau projet. Là.
1: Sylvia Savoie est présidente du comité et est enchantée du résultat.
5: C'est ça qui était notre but. On voulait, oui, que les enfants puissent s'amuser, mais aussi que les personnes plus âgées puissent enjoyer aussi. On veut aussi implanter dans l'avenir peut-être pour les personnes qui ont une mobilité plus réduite. On veut que tout le monde puisse participer.
1: Louis Monette est président du Club Richelieu de Paquetteville. Le club a fait un don de 20 000 $ au projet.
6: On est très fiers d'avoir investi 20 000 $ dans le parc à Notre-Dame-des-Érables. Je lance une invitation à tout le monde à se faire plaisir de nous joindre parce que quand on fait un don comme ça, ça nous fait plaisir à nous autres.
1: La péninsule acadienne a recueilli 4 des 10 prix remis lors du gala Les Éphémères d'improvisation Nouveau-Brunswick, tenu samedi à Moncton. La Ligue d'improvisation de la péninsule acadienne a remporté le prix de l'impro match de l'année pour le match spécial du Festival acadien de 2025 et le prix de la Ligue ou troupe s'étant le plus démarqué pour ses événements hors saison, saison 3. Amélie Arsenault a été récompensée en mettant la main sur le prix soutien à la production d'événements en ligue, ou ligue, je m'excuse, alors que Maxime Haché a remporté le prix d'officiel de l'année. Le record de la citrouille la plus lourde du Festival des citrouilles géantes de Négouac, établi il y a 5 ans par Daryl et Maureen Tingley de Fredericton, tient toujours après la pesée des citrouilles effectuée hier. La citrouille gagnante de cette année à Négouac, celle de Laurent Tinou-Mallet de Haut-Chipagan, a atteint le poids remarquable de 1534 livres, mais c'était encore 187 livres de moins que celle du couple Tingley de 2021 qui pesait 1721 livres. Au sport, rappelons qu'au baseball, il y a eu des victoires hier dans les séries éliminatoires pour Milwaukee qui a pris les devants 2-0 avec une victoire de 4-3 contre San Diego et Atlanta a défait Los Angeles 3-2. Cette série est égale 1-1. Au tennis, l'Espagnol Carlos Alcaraz a accédé aux demi-finales de l'Omnium du Japon en raison de l'abandon du Canadien Denis Shapovalov en raison d'une blessure à une hanche. Voilà ce qui se passait hier à Tokyo. C'était les informations de 7 heures.
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tout le monde, ici Diane Lauzier avec vous jusqu'à 9h ce matin à Enway de Bout. Un lundi nuageux et pluvieux, il fait 12 degrés actuellement à Pocmouche, un maximum de 14 est prévu pour aujourd'hui. Autour de 7h20, je vous donne le nom de la personne choisie pour le concours Les Petits Bonjours de la boulangerie Maison Lorenz à Tracadie. Je vous souhaite de passer une excellente semaine à notre antenne. Bon lundi tout le monde.

Une seule vie, Angèle à CKRO, il est 7h12 minutes, 5 octobre. Qu'est-ce qui se passait le 5 octobre 2005? On donne le prix Nobel de chimie en 2005. C'est décerné aux Français Yves Chauvin et aux Américains Robert Grubbs et Richard R. Schrock pour leurs travaux sur la métathèse qui permet à l'industrie de produire des médicaments et des matériaux plastiques de façon plus efficace et surtout plus écologique. Le prix Nobel de la paix a été remis au Dalai Lama le 5 octobre 1989. Et en 1502, il y a Christophe Colomb qui découvre le Costa Rica le 5 octobre 1502. Je vous invite à placer votre petit bonjour sur la page Facebook de CKRO. Il y en a beaucoup. Ce matin, vous êtes vraiment des lève-tôt. Hein? Ça, j'aime ça. J'aime bien ça, vous savoir, là. Donc, vers 7h20, je vais vous donner le nom de la personne qui va faire partie du tirage de vendredi. Il fait 12 degrés. On prévoit un maximum de 14 pour aujourd'hui. Voici Valérie Carpentier.

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1: À 7h16, voici le sport régional avec Yvon Duguay.
2: Eh oui. Beaucoup de stock encore une fois ce matin. En course à pied, Michael Gauvin de Tracadie a remporté le 468e demi-marathon de l'Acadie, tenu hier matin sous un soleil radieux en 1h31 et 51 secondes, près de 7 minutes devant Gary Kenny, également de Tracadie, et environ 8 minutes devant Joël Robichaud de Bathurst.
1: Ça se passait où, ça, ce marathon?
2: C'est entre Saint-Isidore puis Tracadie, puis Shaila. Ouais,
1: c'est en ça. Tout cas, ils ont toute mon admiration.
2: Oui,
1: courir ça. Une heure juste à penser à ça.
2: Oui,
1: bravo.
2: Chez les dames, la victoire a été toute Tracadie. La première place est allée à Sylvia Antuna en 2h13 et 17 secondes devant Amélie Saunier et Marcel Brault. Au demi-marathon, parce qu'on fait ça également pour que les gens qui veulent courir peut-être un peu moins, Félix Robichaud de Tracadie a été le plus rapide en 54 minutes et 34 secondes. Il a terminé seulement 15 secondes devant Martin Girouard de Tracadie. Monica Mallet-Saunier de Tracadie a terminé troisième au classement général et première chez les dames en 56 minutes et 22 secondes. Karine McLaughlin de Hacheville a mérité la deuxième place chez les dames. Soccer interscolaire senior masculin vendredi, les Vikings de Marie-Esther de Chipagan ont blanchi les Bruins de Sugarloaf High de Campbellton 3-0. Ludovic Larocque, Jacob Ward et Andy Jones ont marqué pour les Vikings. Baseball interscolaire, vendredi, victoire de 14-6 des Bisons de W.A. Lausier de Tracadie sur les Acadiens de Louis Mayou de Caraquet, tandis que les Vikings de Marie-Esther l'emportaient 8-2 sur les Rebelles de Nipisiguit de Bathurst. Hockey Junior B, le Poséidon de la péninsule acadienne, a débuté sa saison régulière du mauvais pied vendredi en encaissant un revers de 8-1 face aux Knights du Sud-Est. Cameron Miller a été l'unique marqueur du Poséidon. Hockey M18 AAA, deux défaites crève-cœur du Moose du Nord face au Wild de Kensington, Île-du-Prince-Édouard. Hier, le Wild l'a emporté 5-4 en tir de barrage. Les marqueurs du Moose ont été Josh Stewart, Loïc Leclerc, Raphaël Cyr et Nicolas Melançon. Samedi, autre victoire du Wild par la marque de 4-3. Dallas Hamilton, Josh Stewart et Noah Seri ont été les marqueurs de l'équipe du Nord. Hockey M15 AAA, les Rivermen du Nord ont été battus 8-0 hier et 9-0 samedi par les Hawks de Moncton. Au Jamboree de hockey M14 AAA, vendredi et samedi au Sportplex de Niigwak, le Moose du Nord a perdu 9-0 vendredi contre les Scorpions et gagné 4-2 contre les Voyageurs du Nord-Ouest. Brody Robichaud, deux fois, Matteo McLaughlin, et Jackson Chiasson, un but chacun, ont réussi les buts du Moose. Hockey M13 AAA, le Moose du Nord a subi un revers serré de 6-5 hier lors de son premier match de saison régulière contre les Rivermen de Miramichi. Julien Mallet a réussi deux buts, récolté une passe pour le Moose. Les autres marqueurs ont été Frédéric Baudin, Christopher Wade et Alex Lévesque. Le Moose a remporté son dernier match pré-saison samedi contre ces mêmes Rivermen par le pointage de 5-2. On termine avec le hockey junior A, fin de semaine parfaite pour le Lightning de Chaleur, qui a défait les Western Capitals de Summerside 7-3 samedi, grâce entre autres aux deux buts et une passe de Carter Bromley et aux deux buts de Will Carroll. Jack Hayne a fourni un but et trois passes, alors que Zachary Rushton et Will Clark ajoutaient un but et deux passes chacun. Vendredi, Sam Rocca a marqué le but décisif en tir de barrage et le Lightning a vaincu les Rapides de Grand Sault 5-4. Rocca avait aussi compté en temps réglementaire, tout comme Alex Symes, Maxime Poirier et Aymeric Drolet.
1: Merci, Yvon.
2: De rien.
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1: 7h22 minutes, vous écoutez un Wait de Bout à CKRO. Eh bien, la personne qui fera partie du tirage de vendredi, celle que j'ai choisie pour son beau petit bonjour, c'est Pierrette Brault-Legacy, qui, elle, souhaite un beau bonjour à toutes les éducatrices qui prennent soin des petits trésors avec tant d'amour. Elle vous souhaite de passer une excellente journée remplie de sourires et de câlins. Et en plus, aujourd'hui, c'est la Journée mondiale des enseignants et des enseignantes. D'ailleurs, il y a un cahier offert par l'Association des enseignantes et enseignants francophones du Nouveau-Brunswick. Et on nous présente les prix des enseignants et enseignants de l'année. Et il y a une professeure de la polyvalente Louis Maillot de Caraquet, Mélissa Chiasson-Savoie, qui fait partie des récipiendaires du prix de l'enseignante de l'année. Félicitations à vous, à Mélissa Chiasson-Savoie. Ça se passe... Attendez que je m'en trouve dans mes papiers. C'est pas dans mes papiers. Je m'en viens. Oui, c'est ça, Journée mondiale des enseignants. Et c'est l'occasion de souligner le travail, le dévouement et la contribution du personnel enseignant à travers le monde. Puis ici, à travers la province, on le fait. Entre autres, dans l'Acadie Nouvelle, il y a un cahier spécial. Aujourd'hui, vous pouvez aller voir ça sur le web, la version web de l'Acadie Nouvelle. Merci d'être là. Bon lundi, tout le monde. Voici Clay and Friends. Ce n'est que de l'eau. Louis-Jean Cormier et Clay and Friends.

0: C'était Louis-Jean Cormier et Clay and Friends, ce n'est que de l'eau. Ouais, c'est ce qu'on prévoit pour cet après-midi, mais je vais vous en parler dans quelques instants de cette météo pour poursuivre avec la Journée mondiale des enseignants. C'est célébré chaque année, le 5 octobre. Ça a été créé en 1994 par l'UNESCO afin de commémorer l'adoption en 1966 de la recommandation conjointe de l'OIT, l'Organisation internationale du travail, et de l'UNESCO concernant les conditions du personnel enseignant. Et c'est tout un travail. Donc aujourd'hui, c'est pour rendre hommage au travail crucial que vous faites, chers professeurs. On veut évaluer vos conditions de travail, il y a toujours des choses à améliorer, et réfléchir au soutien nécessaire pour votre profession partout dans le monde. Je vous salue bien bas. Vous êtes tellement important dans la vie de nos enfants. Et je fais un petit coucou à ma maman, qui est une professeure à la retraite. Il est 7h29.
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0: À 7h30, je peux vous dire que c'est une journée nuageuse avec des possibilités d'averses pour cet après-midi. On prévoit de 5 à 10 mm. Ce sera venteux aussi, des vents du sud-est de 20 km/h avec des rafales à 40. Maximum pour aujourd'hui de 14. Il fait présentement 11 degrés à Pocmouche. Cette pluie devrait cesser au courant de la soirée. Ce sera un petit peu plus venteux. Des rafales à 60 pour ce soir et cette nuit, minimum de 5. Demain mardi, on prévoit encore plus de vent. Des rafales à 80 km/h le long de la côte avec un maximum de 12 pour demain. Mercredi, c'est du soleil. Voici Tibidon de Michel Pagliaro. Bonne journée tout le monde.

0: À 7h34, c'est le moment de parler sport avec Yvon Duguay.
1: Oui, un retour sur les résultats sportifs.
0: Oui.
1: Dans la Ligue nationale de hockey, Winnipeg a battu Détroit 3-2. Les Rangers de New York ont vaincu Utah 4-2. Seattle a eu raison de Calgary 6-1. Victoire de Anaheim sur la Floride en prolongation 3-2. Et Vegas a défait Vancouver 3-2. Au baseball, ce sont les séries éliminatoires. Deuxième ronde et série 3-5 cette fois. Milwaukee a pris les devants 2-0 contre San Diego avec une victoire de 4-3. Donc les Padres feront face à l'élimination dans le prochain match. Et la série entre Atlanta et Los Angeles est égale à une partie de chaque côté. Atlanta a gagné hier 3-2 contre les Dodgers. Football, évidemment, plusieurs matchs du dimanche dans la NFL. Indianapolis a battu Washington 30-13. Les Giants de New York ont eu raison de l'Arizona 36-24. Houston a perdu 34-30 devant Dallas. Green Bay a battu Tampa Bay 17-14. Victoire de Jacksonville sur Cincinnati 22-17. Les Rams de Los Angeles ont disposé de Philadelphie 24-20. Chicago a infligé un revers de 23-12 aux Jets de New York. La Nouvelle-Angleterre a difficilement vaincu Buffalo 29-26. Le Tennessee s'est incliné 24-18 devant Baltimore. Victoire du Minnesota sur Miami 15-10. San Francisco a disposé de Denver 24-14. Kansas City a battu Las Vegas 30-27. Seattle a battu les Chargers de Los Angeles 30-23. Et la Caroline l'a emporté 32-26 sur Détroit.
0: Au baseball, là,
1: oui.
0: Là, c'est les séries qui commencent, c'est ça?
1: Oui, c'est comme les séries de division. Avant ça, c'était comme les séries qu'on appelait wild cards. C'était comme les meilleurs troisièmes, si on veut, là, qui étaient des 2-3. Là, c'est des 3-5 et les séries de division. Après ça, ça va être la série comme de différentes ligues, ligues américaines et Ligue nationale, ça va être des 4-7. Et la grande finale, qui est la série mondiale, c'est un 4-7 aussi.
0: On doit être bon jusqu'à Noël, moi, je dirais.
1: Début novembre,
0: OK,
1: ouais,
0: c'est ça.
1: Ouais.
0: Merci.
1: Quasiment.
0: Merci, Yvon.
1: Merci, Diane.
0: Il est 7h36.
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4: En 1984, le 5 octobre, Marc Garneau devient le premier Canadien à voyager en orbite autour de la Terre. 5 octobre 1984. Juste avant les publicités, c'était Amélie Landry qui chantait pour nous. Voici Chloé Brault, Nage. Il est 7h42 minutes.

succès souvenir de Céline Dion, Any Other Way. J'étais sûre que ça datait des années 80, mais c'est presque ça. Ça date de 1990, mais on sent le restant des années 80. C'est le choix des instruments, hein. Il est 7h49. C'est pour vous dire que Céline Dion est toujours à Paris pour présenter sa série de spectacles. Je vois ça passer, là, sur les réseaux sociaux, surtout sur Facebook, c'est là que je suis le plus. J'ai des amis Facebook qui se sont rendus là-bas. C'est assez impressionnant, hein? Comme 48 000 personnes, si je me trompe pas, assistent à ça, à toutes les représentations. Quand on parle de bed full, c'en est tout un. Et il reste encore 6 représentations dans le Plénitude Arena pour Céline Dion. Bon lundi tout le monde. Voici, pas tout de suite, il y a le feu sauvage de l'amour et avant, voici l'Amérique pleure, les Cowboys fringants. Il est 8h10.

tout un parolier, ce Jean-François posé. L'Amérique pleure, les cow-boys fringants. Ben là, on va rire. Là, c'est le temps de rire avec RBO. Ah oui, on est dans le souvenir, on aime ça. Les informations de 8 heures s'en viennent. Il est 8h moins 5.

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1: Merci beaucoup, Diane. À Le Goulet, un exercice d'évacuation en cas d'onde de tempête aura lieu le 14 octobre. L'objectif, mieux préparer la communauté au risque d'inondation. Les détails avec Lisa Mansouri.
2: La population est invitée à participer à un exercice d'évacuation en cas d'onde de tempête. Shona O'Flaherty, responsable de la vulgarisation scientifique et professionnelle de recherche chez Valores, parle de l'importance de cette activité prévue le 14 octobre.
3: On fait cet exercice d'évacuation afin de mieux comprendre comment améliorer les besoins d'évacuation avant qu'il y ait une vraie urgence. Donc, c'est comme un petit peu comme faire un fire drill dans les bâtiments en cas d'évacuation.
2: Le Goulet a été choisi dans le cadre d'une étude menée par le Conseil national de recherche du Canada et l'Université d'Ottawa. Shona nous cite les bénéfices de cet exercice.
3: Ça va permettre d'identifier quel chemin à prendre ou à recommander dans le cas d'une évacuation future. Identifier combien de temps ça prend à évacuer parce qu'on pense que c'est rapide et c'est plus long. Mais ça permet d'ajuster leur plan d'évacuation pour le cas réel d'une situation.
2: L'exercice est bénévole et sans danger réel pour la population. Une cinquantaine de participants de tous âges et niveaux de mobilité seront recherchés. Ils porteront un petit appareil GPS afin de suivre leur déplacement. Un reportage de Lisa Mansouri.
1: La communauté de Notre-Dame-des-Érables a maintenant un beau terrain de jeu et une piste de marche asphaltée qui portera le nom de Parc Richelieu. Cette inauguration est le résultat de 2 ans de travail acharné du comité des loisirs NVR, soit Notre-Dame-des-Érables, Val-d'Oucette, Rocheville, et de la contribution exceptionnelle de commanditaires de cette région et de l'extérieur. Juliette Maigrat, membre du comité des loisirs NVR, était à la tête de ce projet de parc et a été saluée hier pour ses efforts qui ont permis d'amasser 70 000 $ auprès de la population et des entreprises et organismes.
4: Très contente, très fière de ça. Là. Puis c'est un projet aussi pour toute la communauté. Là. C'est pas juste pour les enfants, c'est pour les adultes, c'est pour les jeunes avec les exercices. Là. C'est un beau projet. Là.
1: Sylvia Savoie est présidente du comité et elle était évidemment enchantée du résultat.
5: C'est ça qui était notre but. On voulait, oui, que les enfants puissent s'amuser, mais aussi que les personnes plus âgées puissent enjoyer aussi. On veut aussi implanter... Dans l'avenir, peut-être, pour les personnes qui ont mobilité plus réduite, on veut que tout le monde puisse participer.
1: Louis Monette est président du Club Richelieu de Paquetteville. Le club a fait un don de 20 000 $ au projet.
6: On est très fiers d'avoir investi 20 000 $ dans le parc à Notre-Dame-des-Érables. Puis je lance une invitation à tout le monde à se faire plaisir de nous joindre, parce que quand on fait un don comme ça, ça nous fait plaisir à nous autres.
1: L'École Terre des Jeunes de Paquetteville est l'une des 113 récipiendaires du pays à recevoir une subvention de la Fondation communautaire de Poste Canada. L'école a reçu une subvention de 5 000 $ qui servira à financer un club de lecture scolaire, les Explorateurs de la littératie, un projet qui vise à renforcer la littératie des élèves, leur intérêt pour la lecture et leurs aptitudes de compréhension grâce à des activités interactives et à des ressources ciblées. Une cérémonie de remise de chèques aura lieu mercredi après-midi au bureau de Poste Canada à Paquetteville. Maintenant, le record de la citrouille la plus lourde du Festival des citrouilles géantes de Niigwaq, établi il y a 5 ans par Daryl et Maureen Tingley de Fredericton, tient toujours après la pesée des citrouilles effectuée hier à Niigwaak. La citrouille gagnante de cette année, celle de Laurent Tinou-Mallet de Haut-Chipagan, a atteint le poids remarquable de 1534 livres, mais c'était encore 187 livres de moins que celle du couple Tingley de 2021 qui pesait 1721 livres. Et la péninsule acadienne a recueilli 4 des 10 prix remis lors du gala Les Éphémères d'improvisation Nouveau-Brunswick samedi à Moncton. La Ligue d'improvisation de la péninsule acadienne a remporté le prix de l'impro match de l'année pour le match spécial du Festival acadien de 2025 et le prix de la Ligue aux troupes s'étant le plus démarqué pour ses événements hors saison, saison 3. Amélie Arsenault a été récompensée en mettant la main sur le prix soutien à la production d'événements ou ligues, alors que Maxime Haché a remporté le prix d'officiel de l'année. On termine avec quelques résultats sportifs. Dans le monde du baseball, rappelons que Milwaukee a pris les devants 2-0 dans sa série contre San Diego avec une victoire de 4-3. Atlanta a créé l'égalité 1-1 dans sa série contre Los Angeles avec un gain de 3-2. Et l'Espagnol Carlos Alcaraz a accédé aux demi-finales de l'Omnium du Japon en raison de l'abandon du Canadien Denis Shapovalov. Voilà, c'était les nouvelles de 8 heures.
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Ouais, debout. J'espère que vous avez passé une belle fin de semaine. Il a tellement fait beau. Là, c'est un début de semaine plutôt nuageux et c'est gris, là. Je ne sais pas si vous avez regardé à l'extérieur, mais c'est gris foncé, là. On prévoit de la pluie pour cet après-midi et maximum de 12... Non, de 14. Là, il fait 12, c'est ça. C'est Diane Nausier avec vous. Ça me fait plaisir de commencer ma journée avec vous. Bonne journée, tout le monde. Il est 8h09, voici Lou Adriane Cassé.

Lou Adrienne Cassidy, on n'arrête pas. Elle va nous offrir un spectacle. Je sais que c'est dans la péninsule. Je me souviens pas où, mais je sais qu'elle va venir nous offrir ça. Et c'est à ne pas manquer, il paraît. Ben, elle a gagné, mon Dieu, je sais pas combien de trophées. Au moins, plus que 10, l'an passé, au Félix. Voilà. Marie-Mé nous chante « Tout le monde a ses raisons » et tout de suite après, on va parler sport avec Yvon Duguay. 8h13.

0: À 8h15, voici les nouvelles régionales du sport.
1: Oui! Oui!
0: Je vais finir par m'en souvenir.
1: Oh, c'est correct. Oui. Sport régional, oui, en course à pied, Michael Gauvin de Tracadie a remporté le 468e demi-marathon de l'Acadie, tenu hier matin sous un soleil radieux en 1h31 et 51 secondes. C'est tous les premiers dimanches du mois.
0: 468e
1: ouais.
0: Marathon.
1: Ça fait 468 mois.
0: Mon Dieu.
1: Ouais.
0: Et
1: ouais. Allez, hiver, été.
0: Respect.
1: Ouais, ouais. Donc, des fois, c'est arrivé qu'il n'a qu'à été soit repoussé la semaine d'après ou quelque chose.
0: Ben,
1: ça,
0: oui,
1: mais
0: quand même.
1: Dans l'ensemble, tu sais. Ouais.
0: Moi, je te pensais que c'était par année. Fait qu'imagine, ouais. Moi, je suis impressionné.
1: Oui, près de 7 minutes, M. Gauvin, qui a terminé devant Gary Kenny, également de Tracadie. Environ 8 minutes devant Joël Robichaud de Bathurst. Chez les dames, la victoire a été, en fait, les trois premières places, toute Tracadie. La première place, Sylvia Antuna, en 2h13 et 17 secondes devant Amélie Saunier et Marcel Brault.
0: Hey, ça, c'est Sylvia Antuna puis Marcel Brault, là, ça, c'est des,
1: ah, oui.
0: Des vétérans, je dirais.
1: Des habitués.
0: Ah, des habitués.
1: Oui, oui.
0: Bravo,
1: oui,
0: mesdames.
1: Oui. Absolument. Au demi-marathon, c'est Félix Robichaud de Tracadie qui a été le plus rapide en 54 minutes et 34 secondes. Il a terminé seulement 15 secondes devant Martin Giroir de Tracadie. Monica Mallet-Saunier de Tracadie a terminé troisième au classement général et première chez les dames, évidemment, en 56 minutes et 22 secondes. Karine McLaughlin de Hachéville a mérité la deuxième place chez les dames. Soccer interscolaire senior masculin vendredi. Victoire des Vikings de Marie-Esther de Chipagan sur les Bruins de Sugarloaf High de Campbellton, 3-0. Les buts des Vikings, Ludovic Larocque, Jacob Ward et Andy Jones. Baseball, interscolaire vendredi, victoire de 14-6. Des Bisons de W. Alosier de Tracadie sur les Acadiens de Louis Mailloux de Caraquet, tandis que les Vikings de Marie-Esther l'emportaient 8-2 sur les Rebelles de Nipisiguit de Bathurst. Hockey Junior B, le Poséidon de la péninsule acadienne, a débuté sa saison régulière du mauvais pied vendredi en encaissant un revers de 8-1 face aux Knights du Sud-Est. Cameron Miller a été l'unique marqueur du Poséidon. Hockey M18 AAA, deux défaites crève-cœur du Moose du Nord face au Wild de Kensington. Malgré deux excellents matchs, hier le Wild l'a emporté 5-4 en tir de barrage. Les marqueurs du Moose ont été Josh Stewart, Loïc Leclerc, Raphaël Cyr et Nicolas Melançon. Samedi, autre victoire du Wild 4-3, Dallas Hamilton, Josh Stewart et Noah Seri ont été les marqueurs de l'équipe du Nord. Hockey M15 AAA, les Rivermen du Nord ont été battus 8-0. Hier et 9-0 samedi par les Hawks de Moncton, fin de semaine à oublier. Au Jamboree de hockey M14 AAA au Sportplex de Niguac, mentionnons que le Moose du Nord a perdu 9-0 vendredi contre les Scorpions et gagné 4-2 contre les Voyageurs du Nord-Ouest. Dans ce match, Brody Robichaud a marqué deux fois, Matteo McLaughlin et Jackson Chiasson, un but chacun. Hockey M13 AAA, le Moose du Nord a subi un revers serré de 6-5 hier lors de son premier match de saison régulière contre les Rivermen de Miramichi. Deux buts et une passe pour Julien Mallet. Les autres marqueurs, Frédéric Baudin, Christopher Wade et Alex Lévesque. Le Moose a remporté son dernier match pré-saison samedi contre ces mêmes Rivermen 5-2. Junior A, on termine avec ça. Fin de semaine parfaite pour le Lightning de Chaleur qui a gagné 7-3 samedi contre les Western Capitals de Summerside. Deux buts et une passe pour Carter Bromley. Deux buts de Will Carroll, un but et trois passes pour Jack Hain, Zachary Rushton et Will Clark, un but et deux passes chacun. Vendredi, le but gagnant de Sam Rocca en tir de barrage a permis au Lightning de vaincre les Rapides de Grand-Sault 5-4. Rocca avait aussi compté en temps réglementaire, tout comme Alex Symes, Maxime Poirier et Émeric Drolet. Voilà pour le sport régional.
0: Yvon.
1: Oui.
0: Question quiz.
1: Oui, oui.
0: Les tirs de barrage existent depuis combien de temps dans la Ligue nationale de hockey?
1: Au moins une vingtaine d'années.
0: OK, peut-être plus précis. T'es proche, c'est quasiment ça, là.
1: Mettons 23 ans.
0: Ico, Aline, t'es ouais. Bon.
1: Ah, oui.
0: C'est 20... C'est 19 ans. 20, oui. 21 ans. Oui.
1: Okay.
0: C'est, en fait, c'était une partie entre les Sénateurs d'Ottawa et les Maple Leafs de Toronto. C'est là qu'on faisait pour la première fois de l'histoire de la Ligue nationale de hockey.
1: On appelle fusillade, ça. Fusillade,
0: ouais,
1: c'est ça. Ouais.
0: Mais j'aime pas ce terme-là, moi.
1: Oui, c'est ça. Moi, je prends un tir de barrage.
0: Ouais, moi aussi. Dessus de ça. Puis, c'est les Sénateurs qui avaient gagné les Maple Leafs 3-2.
1: Eh oui.
0: Ouais.
1: Oui.
0: On est bien content de ça.
1: Ça passe vite.
0: C'est ça.
1: Oui.
0: Merci, Yvon.
1: Bonne journée.
0: À demain.
1: À demain.
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0: 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Et aujourd'hui, ce matin à 8h30, c'est la première chronique. Je commence mes chroniques cette semaine et on va parler de bénévolat. Ouais, s'il n'y avait pas de bénévolat, je ne sais pas si on aurait autant d'activités dans la péninsule acadienne. Je commence mes séries d'entrevues, chroniques si on veut, avec le directeur général du Festival acadien de Caraquet, Mathieu Girard. C'est lui qui porte le bal. On va parler de bénévolat avec lui. Il est 8h, ben 23, 2, 1, voilà, c'est fait. Eh, ça peut pas être plus précis que ça. Le mercure est à 13 degrés et puis c'est nuageux, hein, très nuageux. Si vous n'avez pas encore ouvert les rideaux, que vous êtes encore au lit, mes chanceux. Ah ben là, on dirait que le soleil va peut-être se pointer le bout du nez, on sait pas. Peut-être des averses de pluie pour cet après-midi. Moi.

0: Julia, Alyosha Schneider.
1: Je préférais avant.
0: Bon, il y avait d'autres choses à dire. On va le laisser parler. Il est 8h26. En 1869, le 5 octobre, le Saxby Gale, ça c'est un cyclone tropical, dévaste les maritimes et surtout la région de la baie de Fundy en faisant couler et dériver sur les côtes plus de 120 bateaux. Imaginez! Cette tempête avait été prédite un an auparavant par un astronome amateur, le lieutenant de la marine britannique Stephen M. Saxby. Imaginez. Donc, c'est pour ça qu'on a appelé le cyclone tropical le Saxby Gale. C'était le 5 octobre 1869. On prévoit du vent pour demain, là. Demain, ouais, c'est ça, jusqu'à 80 km/h, des rafales. Fait que demain, la petite pluie qu'on nous prévoit pour cet après-midi, on dirait que le soleil est là, ben ça va sécher demain, aucun problème. Voici Catherine Noël qui... Noël, oui, qui nous chante « Sandwich aux tomates ».

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3: C'est une journée qui est très nuageuse. On prévoit des averses pour cet après-midi de 5 à 10 mm, des vents de 20 km/h avec des rafales à 40, des vents du sud-est. Un maximum de 14 est prévu, il fait 13 présentement. Cette pluie, si elle est là, va cesser en soirée. On prévoit un minimum de plus 5 pour ce soir et cette nuit. Demain, mardi, on prévoit des vents de 60 km/h, des rafales, en fait, de 60 à 80 km/h, surtout dans le long des côtes. Un maximum de 12 est prévu. Demain, ce sera nuageux. Et mercredi, c'est le retour du soleil. Ah non, petit Béliveau, pas tout de suite. Là, je devrais avoir l'autre bout du fil, Mathieu Girard, est-ce que t'es là?
4: Oui, je suis là.
3: Ah, ça a marché, je peux pas croire. Je m'épate moi-même.
4: Bravo!
3: Mais merci! C'est la première chronique, je bénévole, afin de parler

0: Il y a André qui n'a pas de mots assez fort. De gens précieux. Et puis, il y en a beaucoup, beaucoup de bénévoles dans la péninsule acadienne. Je ne sais même pas si on pourrait fonctionner s'ils n'étaient pas là. Mathieu Girard, directeur général du Festival acadien de Caraquet. Bonjour.
1: Bonjour, Diane.
0: Le festival, est-ce que ce serait possible? Est-ce qu'il pourrait exister sans bénévoles?
1: Non, pas du tout. Puis même, je crois même que au tout début du festival, ce n'était que des bénévoles, je crois, qui l'ont conçu, qui l'ont imaginé. Mais le festival, il pourrait pas fonctionner, c'est vrai, sans bénévoles, mais j'irais même plus loin. Je pense même que le milieu des arts, la culture en Acadie, fonctionnerait pas, point, sans les bénévoles. Parce que dans toutes les municipalités, il y a des gens qui donnent de leur temps parce que, d'un, ils veulent donner du temps, mais ils donnent à des spectacles, à des activités culturelles parce que, ben, ils aiment ça. Ils veulent, et surtout, ils veulent en faire profiter du monde. Voilà.
0: Ben, ça part d'un désir puis un amour pour les arts et la culture. Ça. Ça peut pas se faire s'il y a pas ça. Bon, tu parlais au début que le festival acadien, probablement que ça commençait avec des bénévoles. C'est sûrement ça. Au travers des ans, bon, ça c'est, on a apporté des employés là-dedans. L'an prochain, ben, le festival fête ses 65 ans déjà.
1: Oui, exactement. 65e édition du festival. C'est quand même, ça fait longtemps, le 65 ans qu'ici, ça veut dire que. Il y a comme cette célébration-là. Fait que, oui, c'est on est pas mal chanceux. Le Festival Acadien, je le dis souvent, c'est comme une Formule 1, c'est-à-dire que les gens, on fait pas de publicité, on fait pas de promotion beaucoup durant l'hiver, tout ça. Puis les gens nous appellent quand même des fois au bureau pour savoir qu'est-ce qui s'en vient. Il y a des gens, justement, qui appellent des fois pour savoir s'ils peuvent faire du bénévolat, parce que le bénévolat, quand même, pour le Festival Acadien, mais souvent, c'est... T'sais, c'est une occasion pour des gens de voir des spectacles aussi, de participer, de voir un peu l'envers du décor. Mais surtout, les gens le font parce que ben, ils veulent aider le festival. Ils savent que leur petite implication, que ce soit pour être placier, être placière, vendre des 50-50, de la marchandise ou quoi que ce soit d'autre, va aider. Puis, d'une certaine manière, ça, comme on dit, ça les met dans le stir, t'sais, ça les met dans l'action. Puis, je pense qu'il y a... C'est vraiment une belle façon de vivre le festival, en fait.
0: Il y a vraiment des gens qui téléphonent pour offrir leur service.
1: Oui, ben ça arrive. Et sinon, il y a des gens aussi, c'est lors des événements, qui vont nous dire, hey, moi, j'aimerais ça faire du bénévolat l'année prochaine. Ça fait que ça, c'est bon signe, hein?
0: C'est merveilleux.
1: Oui, c'est ça, parce que le contraire, ça serait plutôt inquiétant. Puis, je me faisais la réflexion, pas en me préparant, mais en pensant à notre entrevue ce matin, je me disais, il faut quand même le souligner aussi, une grande majorité des bénévoles, ce sont des femmes. Parce que, je sais pas, est-ce que les femmes... Ben, probablement, c'est pour ça. Les femmes ont peut-être plus instinctivement, je sais pas, le don de soi, l'envie d'aider, peut-être. Il y a des hommes. Il y a quand même beaucoup d'hommes qui font du bénévolat. Je sais pas, je généralise. Mais c'est quand même principalement des femmes qui donnent de leur temps.
0: Ben, c'est tout à fait en accord avec le public qui assiste. Aux différents spectacles. Il y a beaucoup de femmes qui... est-ce que dans le public, est-ce que tu as remarqué ça? Qu'il y avait aussi beaucoup de femmes qui venaient. Moi, dans mes années de théâtre, là, j'ai remarqué qu'il y en avait... c'était vraiment la majorité. Je peux pas te donner le pourcentage, mais je trouve que ça s'apparente avec le public, le nombre de bénévoles féminins. Selon mon étude à moi.
1: Oui, selon mon... Mais j'ai lu ton étude aussi.
0: Oui?
1: Mais oui, c'est vrai, je pense que, tu sais, je pourrais pas l'expliquer, mais je pense aussi que dans nos salles de spectacle, il y a quand même beaucoup de femmes qui sont présentes. Est-ce que, je sais pas, est-ce que c'est l'ouverture? Est-ce que c'est une certaine sensibilité? Est-ce que c'est... Mais souvent, c'est que, en fait, après ça, les hommes, ils ont autant de plaisir que les femmes, là. C'est pas... En fait, c'est peut-être c'est le premier pas des fois peut-être qui est comme qui est plus moins instinctif peut-être chez certains hommes, mais puis là ben c'est les femmes qui amènent leur homme puis là leur homme après ça va le revenir.
0: Et puis au Festival Acadien, je sais que je sais pas si c'est comme ça avec tous les festivals. Je vais faire le tour et je saurai à la fin de l'année, mais je sais que t'as quelqu'un qui s'occupe des bénévoles au festival.
1: Oui, oui, évidemment, ça, faut la nommer. C'est Dora Lantaigne qui est comme la gestionnaire, si on peut dire, celle qui organise le grand bal des bénévoles durant le Festival acadien, mais aussi dans beaucoup, beaucoup d'autres événements dans la région de Caraquet, péninsule acadienne. Dora est sur le conseil d'administration du festival depuis quelques années. Elle est impliquée dans le festival depuis très longtemps. C'est quelqu'un qui est comme... j'espère qu'elle nous écoute, mais elle le sait qu'on pense ça d'elle, quelqu'un qui est énormément précieuse. Parce oui. qu'elle, elle donne son temps pour que les autres puissent donner leur temps. Donc, elle conçoit les horaires, les appels, les listes des événements. C'est vraiment, durant le festival et surtout les semaines précédentes, je dirais pas que c'est un travail à temps plein, mais c'est beaucoup d'heures d'une semaine. Fait que je pense que, si ma mémoire est bonne, pour le festival, elle a organisé environ au moins plus de 200 événements. Ça veut dire, un événement, là, ça peut être un spectacle, Placier-Placière, 50-50 marchandises, 200 événements différents durant le festival. Fait que ça, c'est jumelé, un groupe de personnes, jumelé deux personnes pour vendre la loto. Fait que Dora fait tout ça. Et Dora, elle fait tout ça bénévolement. Parce que pour elle, c'est important que le festival marche. Puis quand elle dit que c'est invité, tout le monde dit que c'est important que le festival marche. Mais il y a du monde, on dirait qu'ils le disent, c'est encore plus ancré au fond d'eux-mêmes. Dans ses yeux, je le vois, Dora, il faut que ça marche. Puis elle vient au bureau, puis elle check le 50-50 avec nous autres. Puis elle nous aide beaucoup. Fait que oui, mais sans elle. Et il y en a d'autres des Dora dans Nouveau-Brunswick, en Acadie. Puis ces Dora-là, elles sont vraiment précieuses. Puis il faut les reconnaître. On est bien chanceux de les avoir.
0: Une façon de pallier aux fonds qui sont insuffisants pour les activités culturelles. Je parle de la péninsule acadienne parce qu'on est dans la péninsule, puis on le voit, c'est notre milieu de vie. On sait qu'il n'y a pas assez de fonds, donc le bénévolat et toutes les personnes qui en font, peu importe leur raison, sont là et pallient au manque d'argent. Et pourtant... c'est tout le monde hein, qui en bénéficie, pas seulement quand on va enrichir notre vie, aller voir des spectacles, différents spectacles, mais aussi financièrement, il y a des retombées économiques majeures dans les différentes communautés avec les festivals.
1: Ben oui, pour le Festival acadien, là, on a commandé une étude justement d'impact économique là, pour savoir justement qu'on embrasse-tu de l'argent dans la péninsule ou pas. Puis je pense que ça va être, on n'a pas eu les résultats encore, mais ça va être de l'ordre de plusieurs millions. Puis c'est ça c'est parce que les festivaliers participent, parce que l'équipe au bureau évidemment on travaille là-dessus, puis qu'on est entouré de bénévoles et tout ça. Mais bénévoles aussi dans la péninsule acadienne aussi, je pense que c'est une manière de se dire, on va s'organiser nous-mêmes. On va attendre de se faire organiser par les autres. Sinon, ça arrive pas, fait qu'on va le faire. Tu sais, je pense, puis c'est super beau, puis on a une qualité de tout ça. Le problème, c'est qu'à un moment donné, c'est sûr qu'on s'épuise. Tu sais, les gens peuvent pas organiser. C'est surtout l'organisation d'événements qui devient soufflante ou éreintante, surtout pour des gens qui sont bénévoles pour des événements. Parce que souvent, ça veut dire, admettons, ils vont travailler en plus de ça. Ils vont travailler la semaine, puis là, le soir, ils mettent des heures pour organiser une activité, organiser un festival. Mais ils aimeraient ça, probablement, peut-être pour l'organiser, être un peu payé. Mais comme tu dis, les sous manquent. Je pense, entre autres, mettons, même au club de VTT, puis les clubs de skidoo, de motoneige, là, dans la péninsule. Ça aussi, c'est bénévole, là. Tu sais, ceux qui passent le skidozer, là, la machine là, pour aplatir les trails, ce monde-là dans la machine, souvent sont bénévoles. Fait qu'ils passent des nuits entières, mais ils le font parce qu'ils aiment ça. Ils ont peut-être une petite récompense, là, un petit cliqueur à la fin de la journée. Mais quand même,
0: ouais.
1: Fait que c'est sûr que si on avait plus d'argent, est-ce qu'il y aurait moins de bénévoles? Je pense pas. Il y en aurait autant. On organiserait d'autres choses de la même façon. Mais c'est ça.
0: 65e anniversaire l'an prochain, en terminant, de belles choses se préparent déjà, hein, Mathieu?
1: Ben oui, il faut déjà qu'on pense à ça, là. Je pourrais rien te dévoiler en scoop ce matin, Diane, de peur que... Mais je pourrais, et je vais... Peut-être tu m'aurais invité pour une autre entrevue, on fera ça scoop pour
0: Les
1: héros.
0: OK.
1: Mais oui, on travaille parce que c'est ça, 65e édition, il faut que ça soit spécial. On essaie de penser à qu'est-ce qui peut être spécial aussi, pas seulement dans les spectacles, dans l'habillage de la ville, de la région, dans le programme papier. Qu'est-ce qui fait que c'est 65 ans? Je pose la question, puis j'ai pas vraiment la réponse, mais on se la pose au bureau, puis on travaille là-dessus.
0: Mathieu Girard, merci beaucoup d'avoir partagé ce que vous vivez au festival et l'importance aussi du bénévolat dans nos organismes culturels.
1: Ça fait vraiment plaisir. C'est le fun à parler de ça.
0: Ouais. Merci beaucoup.
1: Parler avec toi aussi, c'est le fun.
0: Ouais, ben je suis contente d'être là. J'aime ça. J'aime me réveiller avec les gens de la péninsule. C'est vraiment un grand bonheur pour moi.
1: Ah, ben je pense que c'est un bonheur partagé.
0: Merci Mathieu Girard, directeur Bonne général journée. Du Festival acadien. Bonne journée Mathieu.
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0: Ça qu'est la beauté, Jacques Surette. Ben, c'est ça qui était la beauté en fin de semaine. As-tu profité du beau temps, Monique Aubin?
1: Écoute, samedi, je suis allée à Papineau Falls. Ça faisait très longtemps que je n'étais pas allée faire un tour. C'est tellement beau ce temps-ci de l'année.
0: Ça
1: n'a
0: pas de bon sens.
1: C'est incroyable. Hier, j'étais allée marcher au sentier McLaughlin à Pointe-à-Bouleau. Ouais, j'ai vraiment été à l'extérieur en fin de semaine. Ouais.
0: Ah.
1: On dirait que j'avais besoin de ça.
0: Ben, c'est ça, t'as comme un teint allé. T'as pogné de la vitamine D.
1: Oui!
0: C'est ça que ça fait.
1: C'est ça que ça fait. J'ai dormi aussi, ça fait du bien.
0: Ça, mais ça, là, je trouve assez que il faut... On dirait que c'est bien vu de dire qu'on dort pas puis qu'on travaille beaucoup.
1: Oui, oui.
0: Il faut le dire quand on dort. Moi, quand ça m'arrive, là, j'ai le goût de le dire à tout le monde.
1: On sous-estime le pouvoir d'une bonne nuit de sommeil.
0: Puis ça fait
1: incroyable. Ça fait vraiment du bien.
0: Ça veut pas dire qu'on est pas vaillant.
1: Non, c'est ça.
0: Ça veut dire qu'on s'occupe bien de nous
1: autres.
0: Exact. C'est ça que ça veut dire.
1: Aujourd'hui, Diane, il va avoir la question de la semaine.
0: OK.
1: Fait qu'on pose une question. Non, j'ai aucune idée. Je sais jamais. On jase, moi puis Juliane. Mais t'es comme, ça pourrait être bon comme question. Ça fait que soyez de la partie. On jase à 12h40. On vous fait une vidéo. On met ça sur les réseaux sociaux. Puis les gens oublient, mais vous pouvez aussi aller répondre sur TikTok. On met la vidéo sur TikTok et sur Facebook. C'est quand Héro, on a une page TikTok. Fait qu'aller faire un tour, on est un petit peu moins actif là-dessus, tu sais, parce qu'on est comme pas des TikTokers.
0: Es-tu
1: là.
0: Sur TikTok, toi? Non.
1: Par défaut, parce qu'il fallait qu'on fasse un compte pour la radio.
0: C'est comme la directrice
1: là.
0: De la programmation.
1: C'est ça fait que, tu sais, puis c'est une perte de temps incroyable, TikTok, là. C'est épouvantable.
0: C'est facile de tomber
1: tomber dans le, ce qu'ils appellent le doom scrolling. Là, ouais. T'es là, puis là, tu t'es aperçu, t'as perdu 45 minutes, puis on dit qu'on n'a pas le temps pour faire autre chose, tu sais.
0: Ben, c'est vrai ce qu'on dit. C'est vrai parce qu'on met tout notre temps à faire des
1: affaires de mer. Fait que soyez là, puis vendredi, ben, à gagner deux laissés-passer au cinéma Péninsule.
0: Ça vaut la peine, ça.
1: Ça vaut vraiment la peine.
0: Puis demain, c'est le bingo, hein?
1: Demain, c'est le bingo, ouais.
0: C'est fun, ça.
1: Ouais. Écoute, ça marche, les bingos. Hier, je suis allée au cinéma, puis je m'en allais, puis tout d'un coup, il y avait comme plein de trafic à Shiloh. J'étais comme, voyons donc, comment ça qu'il y a du trafic comme ça à Shiloh? Ben, c'était le bingo de Shiloh qui finissait.
0: Ah!
1: Il y avait du monde!
0: Ça, c'est les billets qu'on fait tirer.
1: Les billets qu'on fait tirer les jeudi et vendredi.
0: Ouais.
1: C'est populaire, tu l'as vu, hein, quand tu annonces le bingo, ça sonne, là.
0: Ça sonne, puis, tu sais, la semaine passée, c'est une madame de Sainte-Marie-Saint-Raphaël. Je dis, vous allez aller à Shiloh, vous êtes sûre, là. Parce que là, ça vaut à peine. Mais c'est vrai qu'une carte de bingo, 40$.
1: Ouais, je suis pas une joueuse de bingo, mais j'imagine qu'un 40$ en carte de bingo.
0: Ben, ça, on est capable d'évaluer ça.
1: Oui, c'est ça, oui.
0: Merci, Monique. Bonne émission
1: tantôt. Merci, bonne journée.

T'es parti avec les draps de ma vie. Ben, coudonc, mon chéri, Mara Tremblay. Eux, ils sont partis avec l'argent. Je parle des Dalton. Ils ont existé. Ben oui, j'ai pas cette culture-là, moi, la culture des hold-up. C'était le 5 octobre 1892. Le Kansas est témoin du dernier hold-up par la bande des Dalton. Il est 9h05, c'est Diane Nozy qui était là avec vous depuis 6h ce matin. Je vous remercie d'avoir été là, merci d'être fidèle. Et demain matin, je serai là, comme une seule femme, demain matin, 6h. Voici Velours Velours, l'énorme chien très gentil. Et Monique Aubin s'en vient. Bonne journée, à demain.

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9h04, bienvenue à l'émission Ça fait du bien. Bon début de semaine, bon lundi. J'espère que ça va bien chez vous ce matin. On va terminer la matinée ensemble, commencer l'après-midi ensemble. Vous êtes à l'émission Ça fait du bien jusqu'à 13h et c'est Monique qui a le grand plaisir d'être là avec vous. Nos chroniques habituelles s'en viennent. J'aurai pour vous la pensée du jour. On va savoir ce que les astres nous réservent aux alentours de 9h20 et on va souligner les anniversaires ensemble à la fin de l'heure. Si vous avez des souhaits à souligner aujourd'hui, vous pouvez les envoyer à Radio à Commercial. CKRO.ca. J'ai eu le plaisir de les voir en spectacle cette fin de semaine. On écoute le nouvel extrait d'Eudes Leblanc, Mon tour d'Acadie.

Paradis des musiciens sur les ondes du 97,1. La pensée pour ce début de semaine, vous n'avez pas besoin de tout contrôler pour avancer. Faites confiance à votre intuition. Profitez du moment présent et laissez la vie vous surprendre un peu. On passe beaucoup trop de temps à vouloir prévoir ce qui est à venir, qu'on oublie des fois de profiter de ce qui se passe là, maintenant, tout de suite. Pourtant, certaines des plus belles choses de notre vie arrivent justement quand on ne les avait pas planifiées, au hasard, à l'imprévu, une rencontre inattendue, une belle occasion, un changement de plan de dernière minute. Donc aujourd'hui, faites donc confiance à votre intuition. Apprenez à écouter cette intuition-là, cette petite voix-là qui vous parle puis qui vous dit des fois d'être spontané, de laisser la vie faire les choses, accepter de ne pas être capable de tout contrôler. Laissez-vous vous surprendre parce que la vie a à vous apporter, parce que des fois, les meilleurs moments sont ceux qu'on n'avait absolument pas prévus, sont ceux qui arrivent complètement au hasard. Donc, je vous souhaite aujourd'hui tout plein de ces beaux moments-là.

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5: Aujourd'hui, les béliers, vous commencez la semaine avec beaucoup d'énergie et l'envie de faire avancer les choses. Une situation qui stagnait pourrait enfin bouger. En amour, évitez de vouloir tout régler immédiatement. Laissez aussi l'autre s'exprimer. Taureau, vous recherchez la stabilité et vous pourriez justement trouver un peu plus de sécurité aujourd'hui. Au travail, une décision réfléchie pourrait vous être favorable. En amour, profitez des petits gestes qui montrent qu'on pense à vous. Gémeaux, votre esprit est en ébullition. Une conversation pourrait vous donner une idée intéressante ou vous ouvrir une nouvelle porte. Côté cœur, votre humour et votre spontanéité attirent facilement l'attention. Les cancers, vous pourriez ressentir le besoin de ralentir et de vous recentrer. Votre intuition vous indiquera clairement ce qui mérite votre énergie. En amour, une conversation sincère pourrait vous apporter beaucoup de réconfort. Lion, vous êtes particulièrement rayonnant aujourd'hui. Une occasion de vous démarquer pourrait se présenter, alors faites confiance à vos capacités. En amour, votre charme naturel est difficile à ignorer. Vierge, vous êtes dans votre élément. Organiser, planifier et remettre de l'ordre, une tâche qui vous préoccupait pourrait enfin être réglée. En amour, essayez de moins analyser et laissez davantage parler votre cœur. Balance, une journée idéale pour retrouver l'équilibre. Votre diplomatie vous aidera à résoudre un petit malentendu ou à renforcer une relation. En amour, une belle complicité pourrait vous surprendre. Scorpion, votre intuition est particulièrement forte. Vous pourriez comprendre les véritables intentions d'une personne ou voir une situation sous un nouvel angle. En amour, une discussion profonde pourrait vous rapprocher de quelqu'un. Sagittaire, vous avez besoin de mouvement et de nouveautés pour bien commencer la semaine. Une invitation ou une proposition inattendue pourrait égayer votre journée. En amour, laissez un peu de place à la spontanéité. Les Capricornes, votre sérieux et votre persévérance commencent à porter leurs fruits. Une petite reconnaissance pourrait vous confirmer que vous êtes sur la bonne voie. Côté finances, restez prudente et gardez vos objectifs en tête. Verseau, votre créativité est particulièrement forte. Une idée originale pourrait vous permettre de résoudre un problème autrement. En amour, une conversation inattendue pourrait créer une jolie étincelle. Et les Poissons, votre sensibilité est amplifiée aujourd'hui. Évitez de porter les soucis des autres sur vos épaules et accordez-vous du temps pour vous. En amour, douceur et tendresse sont au rendez-vous. Alors voilà, c'était votre horoscope pour aujourd'hui.

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2: Une petite journée argentée aujourd'hui après un super beau week-end. On est présentement à 13 degrés, c'est nuageux, des averses qui devraient commencer au courant de l'après-midi. On prévoit un 5 à 10 mm avec un maximum de 14. Les averses devraient cesser ce soir. On prévoit un 2 à 4 mm, des nappes de brouillard qui vont se dissiper en soirée, minimum de plus 5. Demain, ce sera généralement nuageux. Les vents là qui vont souffler quand même du sud-ouest 40, rafales 60, sauf 80 dans certains secteurs le long de la côte, un maximum de 12, un minimum de plus 5. Et mercredi, alternance soleil-nuages, maximum 12, minimum de 7. On commence là à se retrouver dans les normales qui devraient se situer entre 12 et plus 4 degrés.

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1: Ben oui, c'est maintenant que ça se passe. C'est le temps de célébrer les anniversaires pour ce 5 octobre. 506-336-9797 pour partager vos vœux sur nos ondes. Et ça part maintenant avec un premier appel. Les vœux d'anniversaire, bonjour.
2: Bonjour Monique.
1: Oui.
2: Ici, ça serait pour souhaiter bonne fête pour hier à notre sœur Claudine Haché de Rivière-de-Portage. Ça, c'est la part de sa sœur Diane Péédor puis toute la famille Haché. Puis aussi, je voudrais souhaiter bonne fête à une amie qui travaille avec nous autres à la shop. C'est Nicole Lantaigne de Caraquette. Bonne journée, Monique.
1: Merci, bonne journée. Bye bye. Bye. On continue les souhaits d'anniversaire. Bonjour.
3: Oui, je voudrais souhaiter bonne fête à ma sœur Rosemarie Cinqueur de Pocmouche. Puis qu'elle passe une belle journée.
1: C'est de la part de qui?
3: De Marguerite.
1: Parfait. Bonne journée à vous aussi.
3: Bye bye. Bye.
1: Les souhaits d'anniversaire. Bonjour.
4: Oui, je serais pour souhaiter bonne fête à nos deux jumelles, Miley Zoe Ferguson et Ellie Chloe Ferguson, de la part de maman et papa qui les aiment beaucoup pour leurs 4 ans.
1: Excellent, bonne journée.
4: Bonne journée.
1: Voilà, on a une autre vue ici pour nos petites jumelles, Miley et Haley, de mamie et papy, qui vous aiment beaucoup. On retourne au téléphone, les souhaits d'anniversaire. Bonjour.
5: Bonjour. Je voudrais souhaiter bonne fête aujourd'hui à Anita Aubu. Qu'elle passe une très belle journée de sa marraine Lucie Aubu.
1: Parfait, bonne journée.
5: À toi aussi,
1: merci.
5: Bonne journée.
1: Bye-bye. Les souhaits d'anniversaire, bonjour.
6: Oui, je voudrais souhaiter bonne fête à Marina McDonald qui a célébré... Excuse-moi. Je voudrais souhaiter bonne fête à Marina McDonald qui a célébré sa fête hier de la part de Robert. En même temps, j'aimerais dire une bonne journée, une bonne semaine.
1: Merci, bonne journée, Robert.
6: Bye.
1: Bye-bye. Les souhaits d'anniversaire, bonjour.
7: Je vous souhaite bonne fête à Martine Bro, qui travaille à l'hôpital de Tracadie, qui est infirmière là, de la part de son ange Marie, de sa tante Mathilde Delacorde, à Rivière-du-Portage.
1: Excellent, bonne journée.
7: Bonjour.
1: Voilà. 506-336-9797, les souhaits d'anniversaire, bonjour. Oui. Bon, j'ai personne sur cette ligne-là, mais on passe à l'autre ligne, les souhaits d'anniversaire. Allez-y.
8: Oui, je voulais souhaiter bonne fête hier en arrière-petit-fils, Lucas Roussel, qui a eu 1 an. C'est sa grand-mère, son arrière-grand-mère, Gilberte, et Gaston, son arrière-grand-père Gaston. Et aussi à Gabriel Chiasson pour aujourd'hui, de tante Gilberte, qui l'aime beaucoup.
1: Parfait.
8: OK, merci.
1: Ça fait plaisir. Les souhaits d'anniversaire. Allez-y.
9: Ah, bonjour, ça va bien?
1: Oui, ça va très bien.
9: Oui, moi, je voudrais souhaiter bonne fête à ma nièce Jennifer Doiron de Saint-Isidore pour le 7. Et pour le 8, c'est ma sœur Andora Doiron de Rivière-du-Portage. Finalement, pour le 9, à ma belle-sœur Carmelio Mallet de Rivière-du-Portage. Je suis en avance, mais je voulais être en avance, c'est important.
1: Oui, c'est ça.
9: De la part de Sophie, je te souhaite de très belles journées.
1: Merci, bonne journée, Sophie. Bye-bye. Les souhaits d'anniversaire, bonjour.
10: Oui, c'est pour souhaiter bonne fête à Nicole Robichaud de Chupagan et de Gaétan Albert de la MEC, sur la part d'une amie Lorino de Chupagan. Bonne fête et passez une très belle journée. Je vous aime.
1: Bonne journée à vous aussi. Les souhaits d'anniversaire, bonjour.
11: Oui, je voulais souhaiter bonne fête hier. Attends une minute. Hier. Hier, est-ce que ça fait hier, là? Ah, j'ai un blanc de mémoire, là.
1: C'est correct, ça arrive à tout le monde.
11: Aujourd'hui, c'est la... hier, c'était la fête à Étienne... Blanchard, bon.
1: Parfait, c'est de la part de qui?
11: De la part de Marcel de Mallet de Saint-Didon.
1: Parfait, bonne journée, Marcel.
11: Bye-bye.
1: Bye-bye. Voilà les souhaits d'anniversaire. Bonjour.
12: Oui, je voudrais souhaiter bonne fête à Adolphe Comeau de Rivière-du-Portage, de la part de sa tante Madeleine Home de Rivière-du-Portage. Bonne fête, Adolphe. Passez une bonne journée. C'était pour hier.
1: Excellent. Bonne journée.
12: Bonne journée.
1: Merci. Les souhaits d'anniversaire, c'est à vous. Il n'y a personne au bout du fil. Donc voilà, c'est ce qui conclut les souhaits de fête d'aujourd'hui. Si vous célébrez votre anniversaire, toute l'équipe de CKRO, on vous souhaite de passer une très belle journée. Profitez-en malgré la grisaille. J'espère que vous allez prendre le temps de vous faire du bien aujourd'hui. On écoute la nouveauté de Bruno Mars. Première fois qu'elle tourne sur nos ondes. Voici Dance With Me.

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0: Voici maintenant vos informations. Au microphone, Yvon Duguet. À Le Goulet, un exercice d'évacuation en cas d'onde de tempête aura lieu le 14 octobre. L'objectif, mieux préparer la communauté au risque d'inondation. Lisa Mansouri a les détails.
1: La population est invitée à participer à un exercice d'évacuation en cas d'onde de tempête. Shona O'Flaherty, responsable de la vulgarisation scientifique et professionnelle de recherche chez Valores, parle de l'importance de cette activité prévue le 14 octobre.
2: On fait cet exercice d'évacuation afin de mieux comprendre comment améliorer les besoins d'évacuation avant qu'il y ait une vraie urgence. Donc, c'est comme un petit peu comme faire un fire drill dans les bâtiments en cas d'évacuation.
1: Le Goulet a été choisi dans le cadre d'une étude menée par le Conseil national de recherche du Canada et l'Université d'Ottawa. Shona nous cite les bénéfices de cet exercice.
2: Ça va permettre d'identifier quel chemin à prendre ou à recommander dans le cas d'une évacuation future. Identifier combien de temps ça prend à évacuer parce qu'on pense que c'est rapide et c'est plus long. Mais ça permet d'ajuster leur plan d'évacuation pour le cas réel d'une situation.
1: L'exercice est bénévole et sans danger réel pour la population. Une cinquantaine de participants de tous âges et niveaux de mobilité seront recherchés. Ils porteront un petit appareil GPS afin de suivre leurs déplacements. Un reportage de Lisa Mansouri.
0: La communauté de Notre-Dame-des-Érables a maintenant un beau terrain de jeu qui portera le nom de Parc Richelieu, qui comprend également une piste de marche asphaltée. Cette inauguration est le résultat de 2 ans de travail acharné du comité des loisirs NVR, soit Notre-Dame-des-Érables, Val-d'Oucette-Rocheville, et de la contribution exceptionnelle de commanditaires de cette région et de l'extérieur. Juliette Maigrat, membre du comité des loisirs NVR, était à la tête de ce projet de parc et a été saluée hier pour ses efforts qui ont permis d'amasser 70 000 $ auprès de la population et des entreprises et organismes.
3: Très contente, très fière de ça. Là. Puis c'est un projet aussi pour toute la communauté. Là. C'est pas juste pour les enfants, c'est pour les adultes, c'est pour les jeunes avec les exercices. Là. C'est un beau projet. Là.
0: Les nouvelles du sport dans quelques instants. Au baseball, rappelons la victoire de Milwaukee sur San Diego 4-3. Les Brewers mènent cette série 3 de 5, 2 parties à 0. Atlanta a créé l'égalité 1-1 dans sa série contre Los Angeles avec une victoire de 3-2. En course automobile, le Néerlandais Max Verstappen a signé sa première victoire de la saison hier à Sepang, en Malaisie, en remportant le Grand Prix de Formule 1 de Bahreïn. C'était votre bulletin de 10 heures.
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10h07, non, mais quand même si c'est gris, c'est une belle journée. On commence bien lundi, tout en douceur, mais ça va rocker peut-être dans les prochaines minutes avec Jean-Marc Couture, il y aura Voisine qui s'en vient. On aura les heures démarrées dans cette heure-ci parce que c'est encore la pêche au moluche, je pense, les huîtres, c'est pas encore fini non plus, mais on est dans les derniers milles là, pour les heures démarrées. Puis ensuite, prochainement, quand même assez rapidement, on devrait revenir avec la chronique des sentiers VTT motoneige. Je vous en parlerai là, quand ce sera le temps. 13 degrés sur la péninsule acadienne. Monique qui est là avec vous jusqu'à 13 heures.

Je commence cette intervention-là avec une main d'applaudissements. Parce qu'aujourd'hui, on devrait prendre quelques instants pour dire merci à ceux et celles qui pensent une grande partie de leur vie à aider les autres à grandir. Aujourd'hui, c'est la journée mondiale des enseignants et des enseignantes. Puis s'il y a du monde qui mérite une main d'applaudissements, c'est définitivement eux. Derrière chaque élève qui apprend à lire, qui réussit un examen, qui découvre une passion, qui reprend confiance en lui, il y a souvent un enseignant, une enseignante qui a pris le temps vraiment de leur expliquer, de les encourager, de répéter, puis des fois même de croire en cet élève avant qu'il croie en lui-même. Bien souvent, les enseignants vont voir le potentiel d'un élève avant même qu'il le voit lui-même. Parce qu'être enseignant, c'est pas seulement transmettre des connaissances, c'est écouter, c'est motiver, c'est rassurer, c'est inspirer, c'est laisser une petite trace qui peut rester toute une vie. Alors, on a tous des enseignants, des enseignantes qui nous ont marqués. Puis c'est à cause de ça. Donc aujourd'hui, si vous avez eu la chance d'avoir un enseignant ou une enseignante qui a fait une différence pour vous, pourquoi pas lui dire merci, même des années plus tard. Puis si vos enfants ont ce genre d'enseignants, d'enseignantes-là dans leur vie maintenant, ben, prenez le temps de leur dire merci, de les apprécier. Parce qu'on réalise pas toujours l'impact qu'une personne peut avoir sur quelqu'un et les enseignants, les enseignantes ont souvent de très gros impacts sur notre vie. Donc aujourd'hui, à tous les enseignants, à toutes les enseignantes de chez nous, merci de votre patience, de votre passion et pour tout ce que vous faites jour après jour pour les élèves, pour les étudiants que vous avez dans vos classes. Donc on vous souhaite une belle journée mondiale à tous les enseignants et les enseignantes.

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2: Température de 13 degrés, un temps argenté sur la péninsule acadienne aujourd'hui. Les averses devraient commencer cet après-midi. On prévoit 5 à 10 mm avec un maximum de 14. Les averses devraient cesser ce soir. 30 % de probabilité d'averses pour cette nuit. Des nappes de brouillard qui vont se dissiper en soirée. 2 à 4 mm de pluie à prévoir avec un minimum de plus 5. Demain, ce sera nuageux puis les vents vont souffler assez fort. Sud-ouest 40, rafale 60, sauf 4 80. Dans certains secteurs le long de la côte, on prévoit un maximum de 12, un minimum de plus 5.

Les heures démarrées, allons voir qu'est-ce qui se passe dans quelle région aujourd'hui. Donc, à Bathurst, la marée est présentement basse. Elle sera haute à 11h50 cet avant-midi. Pour Caraquet, la marée est basse. Elle sera haute à 11h46. Et à Chepagan, la marée sera haute à 12h15. Dans le coin de Tracadie, la marée est à son plus bas niveau. Elle sera haute à 13h. Pour Neguac, elle est basse. Elle sera haute à 15h49 cet après-midi. Et à Chatham, la marée est aussi basse, elle sera haute à 15h37.

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1: 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Notez le changement d'heure de 13h30 à 16h30. Coût 10 $, venez en grand nombre. 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

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Spécial du midi, des assiettes combo qu'on vous propose sur semaine de 11 à 14 heures au 506-726-9000. Faites savoir vos spéciaux du midi. 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Bon appétit. 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Notez qu'on est fermé sur l'heure du midi. 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

Je sais pas pour vous autres, mais je trouve que ça va vite pour un lundi. Déjà 11h, la moitié de l'émission passée, presque la fin de l'avant-midi. L'heure du lunch approche à grands pas. Si vous avez besoin d'idées pour l'heure du dîner, je vais en avoir pour vous à 11h20. Il y a le carnet culturel qui s'amène dans les prochaines minutes, alors restez là et ne manquez pas à 11h40 la chronique qui fait du bien. Voici Zachary Richard.

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1: Le Centre d'artistes Constellation Bleue présente jusqu'au 1er novembre l'exposition « Des arbres plein la tête » de l'artiste Patricia Gauvin de Montréal. Donc, si vous voulez aller voir cette exposition, c'est ouvert du lundi au vendredi de 9h30 à 16h30 et pendant les spectacles. La Maison de la culture vous invite au lancement du livre « Le train du Nord » de l'auteur Martha Haché ce mercredi 7 octobre de 13 à 17h au Centre communautaire d'Inkerman. L'entrée est libre. Plus d'informations au 506-336-3423. Et la Maison de la culture présente le spectacle Karine chante Piaf avec Karine Basque et Atlantic Sinfonia, donc 12 musiciens sur scène. Ce vendredi 9 octobre à 20h à la salle Mathieu Duguay de la MEC. Plus d'infos, 506-336-3423.

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0: 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Restaurant L'Oriental à Caraquet, le restaurant est fermé pour vacances jusqu'au 13 octobre. Ils seront de retour dès le 14 octobre. 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On est ouvert du lundi au vendredi entre 9 et 17 heures. On est fermé sur l'heure du midi. Vous pouvez aussi envoyer un courriel à Gisèle à commercialckaero.ca. Puis moi, ben, je vous souhaite un bon midi et un bon appétit.

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prévoir avec un minimum de plus 5. Demain, ce sera nuageux avec des vents là qui pourraient atteindre des rafales allant à 80 km/h dans certains secteurs soufflant du sud-ouest. Maximum de 12, minimum de plus 5. Puis à partir de mercredi, là, les températures devraient s'améliorer, alternant soleil et nuages, max de 12. On est aux alentours des normales qui devraient se situer entre 12 et plus 4.

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1: S'il y a une chose que l'automne peut nous apprendre, c'est que les choses changent. Quand on regarde les arbres, c'est ainsi de l'année, ça nous donne une belle leçon. Les arbres changent de couleur, laissent tomber les feuilles et résistent pas à la saison qui arrive. Et nous, bien souvent, on s'accroche tellement à ce qui était qu'on oublie d'accueillir ce qui est à venir, d'accepter le changement. Il y a un changement dans notre vie. C'est pas nécessairement une mauvaise chose, ça peut simplement marquer le début d'un nouveau chapitre, d'une nouvelle histoire. Donc, si quelque chose change autour de vous présentement, essayez de ne pas tout contrôler, arrêtez de vouloir résister, respirez. Adaptez-vous et rappelez-vous que c'est possible de grandir dans le changement. Donc, comme les arbres, on a nous aussi plusieurs saisons au cours d'une vie, plusieurs changements, plusieurs feuilles qui vont tomber, plusieurs bouffées de vent qui vont nous faire danser un peu dans le parcours de notre vie. Mais le changement nous permet justement de grandir, de s'améliorer, de voir comment fort on est souvent dans le changement. C'est là où on voit notre résilience. Donc, au lieu de résister au changement, ben, apprenez à vivre avec, suivez le courant et voyez comment, malgré tous ces changements-là, la vie est belle.
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La musique de Cœur de pirate avec Laisse-moi pleurer, chanson qui figure au palmarès francophone. Et je vous rappelle que le palmarès vous est présenté à tous les samedis après-midi. Pour se rendre aux informations de midi, on écoute la musique de Patrice Michaud. Je vous donne rendez-vous aux alentours de midi 5 pour le concours « Ça fait du bien quand ».

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3: Voici maintenant vos informations. Au microphone, Yvon Duguay. À Le Goulet, un exercice d'évacuation en cas d'onde de tempête aura lieu le 14 octobre. L'objectif, mieux préparer la communauté au risque d'inondation. Lisa Mansouri a les détails.
4: La population est invitée à participer à un exercice d'évacuation en cas d'onde de tempête. Shona O'Flaherty, responsable de la vulgarisation scientifique et professionnelle de recherche chez Valores, parle de l'importance de cette activité prévue le 14 octobre.
5: On fait cet exercice d'évacuation afin de mieux comprendre comment améliorer les besoins d'évacuation avant qu'il y ait une vraie urgence. Donc, c'est comme un petit peu comme faire un fire drill dans les bâtiments en cas d'évacuation.
4: Le Goulet a été choisi dans le cadre d'une étude menée par le Conseil national de recherche du Canada et l'Université d'Ottawa. Shona nous cite les bénéfices de cet exercice.
5: Ça va permettre d'identifier quel chemin à prendre ou à recommander dans le cas d'une évacuation future. Identifier combien de temps ça prend à évacuer parce qu'on pense que c'est rapide et c'est plus long. Mais ça permet d'ajuster leur plan d'évacuation pour le cas réel d'une situation.
4: L'exercice est bénévole et sans danger réel pour la population. Une cinquantaine de participants de tous âges et niveaux de mobilité seront recherchés. Ils porteront un petit appareil GPS afin de suivre leurs déplacements. Un reportage de Lisa Mansouri.
3: La communauté de Notre-Dame-des-Érables a maintenant un beau terrain de jeu qui portera le nom de Parc Richelieu, qui comprend également une piste de marche asphaltée. Cette inauguration est le résultat de 2 ans de travail acharné du comité des loisirs NVR, soit Notre-Dame-des-Érables, Val-d'Oucette-Rocheville, et de la contribution exceptionnelle de commanditaires de cette région et de l'extérieur. Juliette Maigrat, membre du comité des loisirs NVR, était à la tête de ce projet de parc et a été saluée hier pour ses efforts qui ont permis d'avancer 70 000 $ auprès de la population et des entreprises et organismes.
6: Très contente, très fière de ça. Là. Puis c'est un projet aussi pour toute la communauté. Là. C'est pas juste pour les enfants, c'est pour les adultes, c'est pour les jeunes avec les exercices. Là. C'est un beau projet. Là.
3: Sylvia Savoie, présidente du comité, est enchantée du résultat.
7: C'est ça qui était notre but. On voulait, oui, que les enfants puissent s'amuser, mais aussi que les personnes plus âgées puissent enjoyer aussi. On veut aussi implanter dans l'avenir, peut-être, pour les personnes qui ont une mobilité plus réduite. On veut que tout le monde puisse participer.
3: Louis Monette est président du club Richelieu de Paquetteville. Le club a fait un don de 20 000 $ au projet.
8: On est très fiers d'avoir investi 20 000 $ dans le parc à Notre-Dame-des-Érables. Puis je lance une invitation à tout le monde à se faire plaisir de nous joindre, parce que quand on fait un don comme ça, ça nous fait plaisir à nous autres.
3: L'École Terre des Jeunes de Paquetteville est l'une des 113 récipiendaires du pays à recevoir une subvention de la Fondation communautaire de Poste Canada. L'école a reçu une subvention de 5 000 $ qui servira à financer un club de lecture scolaire, les Explorateurs de la littératie, un projet qui vise à renforcer la littératie des élèves, leur intérêt pour la lecture et leurs aptitudes de compréhension grâce à des activités interactives et à des ressources ciblées. Une cérémonie de remise de chèques aura lieu mercredi après-midi au Bureau de Poste Canada à Paquetteville. La péninsule acadienne a recueilli 4 des 10 prix remis lors du gala Les Éphémères d'improvisation Nouveau-Brunswick tenu samedi à Moncton. La Ligue d'improvisation de la péninsule acadienne a remporté le prix de l'impro match de l'année pour le match spécial du Festival acadien de 2025 et le prix de la Ligue ou troupe s'étant le plus démarqué pour ses événements hors saison, saison 3. Amélie Arsenault a été récompensée en mettant la main sur le prix soutien à la production d'événements ou ligues, alors que Maxime Haché a remporté le prix d'officiel de l'année. Les nouvelles du sport dans quelques instants. Ligue nationale de hockey ce soir, Philadelphie est à Tampa Bay, Ottawa à Boston, Winnipeg à Pittsburgh et San Jose à Dallas. Séries éliminatoires au baseball, les White Sox de Chicago affrontent les Guardians à Cleveland. Les White Sox mènent cette série 3-5, une partie à zéro. Les Yankees de New York rendent visite à Tampa Bay. Les Rays mènent cette série une partie à zéro. Et dans le match du lundi soir de la NFL, Atlanta rend visite à la Nouvelle-Orléans. L'Irlande et Israël ont fait match nul 1-1 hier lors de leur deuxième rencontre de Ligue des Nations au soccer disputée à huis clos en Serbie. C'était vos nouvelles de midi.
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Midi 8, bon midi tout le monde, bon appétit si vous êtes à table. Écoutez, si jamais ça vous dit, une petite sortie à l'extérieur, on a quand même un beau 15 degrés, la pluie n'est pas encore commencée, donc profitez-en, on prévoit là, un 5 à 10 mm de pluie pour cet après-midi. Les détails météo s'amènent à la demi de l'heure. Dans quelques instants, le sport régional, nos retours dans le temps anglophone, on va aller faire un tour du côté country dans les années 60 aujourd'hui avec du Buck Owens et du George Jones. Il y aura la question de la semaine avec Julianne, mais avant tout ça, le concours « Ça fait du bien quand ». À vous de terminer la phrase « Ça fait du bien quand j'ai une journée plus relaxe, quand j'ai la chance de profiter de la nature, quand je rencontre quelqu'un que j'ai pas vu, ça fait longtemps, ça m'est arrivé en fin de semaine, toujours un plaisir. » Donc, il y a plein de choses qui peuvent nous faire du bien. Ça va être à vous de terminer cette phrase-là. Je vais prendre l'appel numéro 3 ce matin, 506-336-9797. Appel numéro 3, vous devez terminer la phrase « Ça fait du bien quand » et à gagner vendredi un certificat cadeau d'une valeur de 25 $ du magasin chez Bernard, Marché Ami, restaurant Frito Express. Ça fait du bien quand? Ça part maintenant.

Voilà, notre troisième appel était Caroline Albert de Grand'Anse, puis elle m'a dit « Ça fait du bien quand mon ménage est tout terminé. » J'avoue, hein, il n'y a rien comme une maison toute propre et ordonnée. Donc, bonne chance, Caroline, pour le tirage de vendredi.

en course à pied, Michael Gauvin de Tracadie a remporté le 468e demi-marathon de l'Acadie, tenu hier matin sous un soleil radieux, en 1h31 et 51 secondes, près de 7 minutes devant Gary Kenny, également de Tracadie, et environ 8 minutes devant Joël Robichaud de Bathurst. Chez les dames, la première place est allée à Sylvia Antuna de Tracadie en 2h13 et 17 secondes devant Amélie Saunier et Marcel Brault, toutes deux de Tracadie également. Au demi-marathon, c'est Félix Robichaud de Tracadie qui a été le plus rapide en 54 minutes et 34 secondes. Il a terminé seulement 15 secondes devant Martin Girouard de Tracadie. Monica Mallet-Saunier de Tracadie également a terminé troisième au classement général et première chez les dames en 56 minutes et 22 secondes. Karine McLaughlin de Hacheville a mérité la deuxième place chez les dames. Soccer interscolaire senior masculin, vendredi, les Vikings de Marie-Esther de Chipagan ont blanchi les Bruins de Sugarloaf High de Campbellton 3-0. Ludovic Larocque, Jacob Ward et Andy Jones ont marqué pour les Vikings. Baseball interscolaire, vendredi, victoire de 14-6 des Bisons de W.A. Lauzier de Tracadie sur les Acadiens de Louis Mailloux de Caraquet, tandis que les Vikings de Marie-Esther l'emportaient 8-2 sur les Rebelles de Nipisiguit de Bathurst. Hockey Junior B, le Poséidon de la péninsule acadienne, a débuté sa saison régulière du mauvais pied vendredi en encaissant un revers de 8-1 face aux Knights du Sud-Est. Cameron Miller a été l'unique marqueur du Poséidon. Hockey M18 de AAA, deux défaites crève-cœur du Moose du Nord face au Wild de Kensington. Hier, le Wild l'a emporté 5-4 en tir de barrage. Les marqueurs du Moose ont été Josh Stewart, Loïc Leclerc, Raphaël Cyr et Nicolas Melançon. Samedi, autre victoire du Wild par la marque de 4-3. Dallas Hamilton, Josh Stewart et Noah Seri ont été les marqueurs de l'équipe du Nord. Hockey M15 de AAA, les Rivermen du Nord ont été battus 8-0 hier et 9-0 samedi par les Hawks de Moncton. Au Jamboree de hockey M14 AAA au Sportplex de Nigouac, notons que le Moose du Nord a perdu 9-0 vendredi contre les Scorpions et gagné 4-2 contre les Voyageurs du Nord-Ouest. Brody Robichaud deux fois, Matteo McLaughlin et Jackson Chiasson un but chacun ont réussi les buts du Moose. Hockey M13 AAA, le Moose du Nord a subi un revers serré de 6-5 hier lors de son premier match de saison régulière contre les Rivermen de Miramichi. Julien Mallet a réussi deux buts, récolté une passe pour le Moose. Les autres marqueurs ont été Frédéric Baudin, Christopher Wade et Alex Lévesque. Et hockey junior A, fin de semaine parfaite pour le Lightning de Chaleur qui a défait les Western Capitals de Summerside 7-3 samedi grâce entre autres aux deux buts et une passe de Carter Bromley et aux deux buts de Will Carroll. Jack Hayne a fourni un but et trois passes, alors que Zachary Rushton et Will Clark ajoutaient un but et deux passes chacun. Vendredi, Sam Rocca a marqué le but décisif en tir de barrage et le Lightning a vaincu les Rapides de Grand Sault 5-4. Rocca avait aussi compté en temps réglementaire, tout comme Alex Symes, Maxime Poirier et Émeric Drolet. C'était votre sport.

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Avant de se rendre à la jasette avec Juliane, allons voir les heures des marées. Donc, partout, là, la marée est haute. En fait, elle sera haute dans certains endroits là, au courant de l'après-midi. Donc, ça s'en vient, ça part. À 20h, la marée est basse. Elle est haute. Elle sera basse cet après-midi, 17h45. Caraquet, marée qui est haute. Elle sera basse à 16h53. À Chipagan, elle est haute depuis une vingtaine de minutes. Elle sera basse à nouveau à 17h25. À Tracadie, elle est en train de monter. Elle sera haute à 13h. Négouac, haute prévue à 15h49. Et à Chatham, la marée est basse, elle sera haute à 15h37.

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1: Bonjour, mademoiselle.
2: Allô.
1: Comment ça va?
2: Ça va.
1: Et c'est vraiment automne, hein? Très, là.
2: Écoute, c'est beau.
1: C'est très beau.
2: Les chemins que je prends tout le temps, mm-hmm. sont tout entourés d'arbres. Ouais. Fait que c'est super ouais. beau, là.
1: J'ai sorti mes couleurs plus foncées. On dirait que je suis comme dans la vibe, là, d'automne.
2: J'ai jamais fait ça. Des couleurs portées ou là, oui, là, non. J'ai jamais su. Je sais pas.
1: Ouais, moi, je suis comme... Ça change, tu sais, parce que je suis une fille d'été. L'été, je suis très comme jaune, corail, ça flash, ouais. tu sais, là. Peut-être parce que mon humeur, mon énergie descend, les couleurs changent aussi. J'ai aucune idée.
2: Pour vrai, à la maison, je pense pas que vous comprenez si vous la voyez pas.
1: Non,
2: à
1: c'est
2: quel
1: ça.
2: Point c'est pas pareil.
1: Non, c'est très drastique comme changement.
2: C'est vraiment pas pareil.
1: Ouais.
2: L'équinoxe d'automne puis l'équinoxe de printemps, là, il y a quelque chose qui se passe dans.
1: Je suis comme deux il y a deux versions de Monique. Il y a version Monique printemps-été, puis il y a version Monique automne-hiver. Ouais. Littéralement, comme le monde ouais. Le voit. Puis justement, ça a comme inspiré la question de la semaine, parce que moi, c'est quelque chose que je fais, puis toi, tu fais pas ça pantoute.
2: Ben, vraiment pas. J'ai jamais fait ça, à moins que ma mère le faisait pour moi quand oui. j'étais petite.
1: Mm-hmm.
2: Mais changer ce qu'il y a dans mes garde-robes, non.
1: À moi, là, comme ça me prend... une journée
2: oh
1: à
2: God.
1: Sortir, à remettre. Puis, je suis le genre de personne, quand je ramasse mon linge d'été, s'il y a des affaires que j'ai pas portées cet été-là, ça prend un sac puis ça s'en va.
2: Ah, oh, ben gars, au moins.
1: Je fais le ménage.
2: Ça, c'est une bonne idée, ça.
1: Comme, ça fait qu'il y a tout le temps comme une bonne rotation qui se fait. Pour ça, je réalise, stick, Monique, t'as trop de linge.
2: Ben, si t'as pas de place.
1: C'est ça, pour garder les deux saisons, oui.
2: Peut-être.
1: Oui, peut-être. Non, je sais que j'ai un problème. Je le sais. Je l'assume pleinement que j'ai un problème, mais j'aime mon problème.
2: Il y a pire comme problème, mais surtout que tu es capable de faire « je l'ai pas porté cette année, ça s'en va ».
1: Oui, ça c'est tout le temps. Comme il y a du monde en fin de semaine qui a été chanceux, qui a eu un sac bien plein là, d'affaires. Okay. Comme j'essaye, si ça fit, go. Moi, j'ai zéro attachement à ça.
2: C'est merveilleux, ça.
1: Mais je fais la transition. J'ai des bacs de linge d'été, puis mes bacs de linge d'été restent pas loin, hein, parce que vous le savez, là, je vais souvent dans le sud l'hiver.
2: Ouais.
1: Fait que ça reste, c'est ceux-là que je mets sur le top de la pile, fait que je peux okay. facilement les sortir. J'ai ma valise à faire. Comme ils sont pas loin, là. Tout est pensé.
2: Oh
1: tout
2: my
1: est pensé.
2: God. OK.
1: Puis là, ben, j'ai sorti mon linge automne-hiver.
2: Okay. Fait que les chandails à manches longues.
1: Les chandails à manches longues.
2: Des cagoules.
1: Oui, puis ben les cagoules, ça, j'en laisse sortir, mais je le change dans la garde-robe parce okay. que je veux dire, l'été, il y a des soirées fraîches
2: ben
1: aussi.
2: Oui,
1: là,
2: oui,
1: t'sais,
2: oui.
1: Un petit feu de camp, ça en prend des petits.
2: Mais ça sonne tellement comme un casse-tête.
1: Non, mais c'est le fun. Pour ça, tu réalises, hey, j'ai ça, moi. Comme, mais okay. je devrais faire comme un avant et après de ma garde-robe, parce que là aussi, c'est très drastique.
2: Les couleurs.
1: Quand ça passe d'été à hiver, là, c'est quelque chose, c'est pas aussi coloré, mettons.
2: Ben, c'est ça la question qu'on vous pose, mm-hmm. parce qu'encore une fois, on est très différentes.
1: Oui.
2: Est-ce que vous faites ça, le changement de linge, deux fois par année?
1: Oui. Oui. Moi, c'est ça. Je ramasse, je sors été-hiver, printemps-été. Après, au printemps. Puis là, ouais. j'ai ramassé printemps-été, puis là, je sors automne-hiver.
2: OK.
1: Fais ça deux fois dans l'année. Les bacs, c'est écrit dessus. Je transitionne.
2: Ça doit être le fun, j'avoue, quand tu rouvres le bac, tu fais « Ah! »
1: Oui, j'ai ça. J'ai pas besoin de ça. Peut-être qu'il faudrait que j'achète ça.
2: Genre?
1: Tu sais, ouais.
2: Ah, si ça peut me donner un shopping spree deux fois par année.
1: Ouais, pourquoi pas. Écoutez, vous le méritez.
2: Ah, je suis d'accord.
1: Gâtez-vous donc.
2: Allez, magasin.
1: Une nouvelle, il n'y a rien. Comme, j'étais allée m'acheter des jeans en fait, semaine parce que j'en avais besoin. T'sais, en faisant la transition, j'ai ouais. réalisé que c'est le fun de se gâter puis se dire, hey!
2: Je pensais que tu allais dire, c'est le fun d'essayer des jeans.
1: Non. Non, non, non, non.
2: Non.
1: Non, mais tu sais, non, c'est. Ouais, ça, c'est.
2: Acheter
1: des jeans.
2: Les essayer.
1: Acheter des jeans qui te fait, puis prenez le temps, là.
2: Ouais,
1: tu sais, là.
2: Oui.
1: Les madames sont gentilles dans les magasins. Oui. Elles, ils sont là pour vous aider, mais.
2: Assisez-vous dedans la jeans avant de l'acheter. Ça se peut que ouais. de bout, ça va bien, puis qu'assis, non.
1: Okay. Ouais, on pense pas à faire ça.
2: J'en ai chez nous des jeans que, comme, je vais-tu m'asseoir cette soirée-là? Je peux pas y mettre.
1: Oui.
2: J'en ai.
1: Oui, non, j'en ai comme ça, moi aussi.
2: Qu'est-ce qu'on garde ça?
1: Des souliers aussi.
2: Ah,
1: je
2: ouais.
1: calcule tout le temps comme, OK, c'est-tu des souliers comme que je peux rester debout ou que c'est comme pour des soirées assises?
2: Littéralement. Oh, oui.
1: Ah oui, oui. Là aussi, oui. je fais la transition.
2: De chaussures? Chaussures. Chaussures, oui, par exemple. Ça
1: tu sais, les gougounes, il y en a qui les portent encore, là, mais ça crée pas mal la fin, là.
2: Si je veux les orteils bleus, ça va être du vernis, OK? Ça sera pas de la fraîcheur.
1: Ben, écoute, moi, tout de suite, comme j'ai pas encore sorti, comme, les chaussettes. J'ai encore, comme, avec des souliers que je peux porter sans, comme, j'ai des petits souliers que tu rentres juste, des affaires de même. J'en ai quelques paires, là, tu sais.
2: OK.
1: Ouais.
2: Ah, oh, j'aurais trop frais aux pieds.
1: Ah, comme, ben, j'ai la tête dure. Je veux pas laisser. Comme c'est mon dernier comme attachement à OK, c'est encore OK de pas porter de chaussettes. Comme.
2: Okay.
1: Écoute, ma mère est du genre à porter ses sandales jusqu'à comme pratiquement la première neige. Là, c'était déjà fait avoir de partir en novembre à Tracadie faire ses épiceries. Puis quand elle est sortie du magasin, la neige tombait. Puis elle était dans ses sandales.
2: Jamais. Oh, jamais, je pourrais pas. Moi, frette aux pieds, envie de pisser. C'est.
1: Oui, puis ça gèle tout le corps en train quand tu pognes frette aux pieds. Moi, c'est comme ça pour le bas du dos. Si je pogne un frette dans le bas du dos, je suis finie.
2: C'est... Ben, moi, c'est les pieds. Fait je pourrais pas. Okay. Là, ils sont cachés, là. Moi, c'est les sandales. Tu vois, mes sandales sont ramassées.
1: Les sandales sont ramassées. Ben, écoutez, on va vous poser la question. Avez-vous des bacs? Faites-vous des transitions? Si oui, sinon, moi, je suis tout le temps curieuse. Ouais. Comme c'est quelque chose, je me demande, c'est-tu juste moi? Qui se donne.
2: Ben, ça peut pas,
1: c'est
2: être, juste
1: non, ça peut pas être juste. Non, ça peut pas être juste moi. Je suis sûre qu'il y a d'autres
2: membres. Il y en a d'autres. Je suis sûre. Il y en a d'autres.
1: Dites-moi que je suis pas la seule à se donner cette misère-là. On va vous poser la question sur Facebook, sur TikTok. Puis on dirait qu'il y a comme plus de monde qui répond sur TikTok depuis un bout de temps.
2: Pour
1: hein?
2: Vrai, oui. C'est pas déplaisant. Si ouais. Vous répondez, là. Vous êtes, c'est plus difficile de vous contacter.
1: Oui, c'est
2: ça. Le vendredi, si vous avez répondu à la question, juste allez, regardez, jetez un petit coup d'œil à savoir ce qu'on vous a répondu parce que c'est plus difficile
1: de vous rejoindre. On a un peu plus de difficultés à vous pogner là-dessus. Souvent, les comptes sont privés, puis je comprends.
2: C'est
1: là,
2: correct de même.
1: C'est bien juste... correct, laissez ça comme ça. Gardez mais
2: un
1: si
2: petit coup
1: vous. Oui, c'est ça. Ouais. Jetez un coup d'œil, puis à gagner deux laissés-passer au cinéma à Péninsula. Je suis justement allée hier soir au cinéma.
2: Il y a des bons films, là.
1: Il y a des bons films. C'est
2: l'île de l'oubli, là.
1: La saison des films, comme tu sais, du cinéma, comme ça. Ça commence. Moi, j'aime plus ça, c'est un site de l'année. On dirait l'été, s'il y en a vraiment bon, je vais y aller.
2: Oui,
1: là.
2: Oui.
1: Mais comme c'est un site de l'année, on dirait que c'est comme la sortie.
2: J'avoue. J'aime pour bien le vrai, ça. Oui. Tu t'écrases là.
1: Allez-y.
2: Confortable.
1: Ben, puis pour deux, en plus, au prix que bien des affaires s'est rendu, si on peut vous laisser aller au cinéma gratuitement, profitez-en. Aujourd'hui, à l'émission.
2: Ben, c'est lundi. Écoute. Ouais. Retour à toute la normale, là, le concours, croyez pas, tout ça. Mm-hmm. Je peux déjà vous dire qu'on enregistre la chronique culturelle aujourd'hui. Donc, le sujet, c'est parler mal. Je sais pas si t'as vu passer ça.
1: Oui.
2: Mm-hmm. Ça a commencé au théâtre, ça a fini par être un balado, c'est devenu aussi une expérience en réalité virtuelle. Ben là, c'est le livre.
1: Okay.
2: On sort le livre Parler mal, fait qu'on va jaser mercredi, ça va être avec Gabrielle Robichaud de tout ça. C'est très intéressant, un beau projet.
1: Voilà, ben monte le son, s'en vient dans quelques instants. Puis nous autres, on écoute une chanson qui est au palmarès francophone. Voici Richie J avec Si tu t'en vas, puis on se donne rendez-vous demain dès 9h.
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Hey, 13h04, on est un lundi et c'est l'émission Monte le son qui débute. Juliane Benoît qui vous accompagne sur les ondes du 97,1 pour les 5 prochaines heures. Oui, on est lundi. Ça veut dire qu'on commence la semaine en espérant que vous vous êtes bien levé ce matin, malgré la petite grisaille, mais surtout en espérant que vous avez profité du week-end. Mon doux qu'on a eu un beau week-end!

0: Voici les activités affichées au Babillard.
1: Ben allons-y avec le babillard pour aujourd'hui. Tout d'abord, les Dames d'Acadie de Caraquet offrent deux bourses de 700 $ à deux étudiants ou étudiantes qui fréquentent à temps plein une institution d'enseignement post-secondaire. Il faut que les étudiants et leurs parents résident dans les limites de la ville de Caraquet, Village Blanchard et Bas-Caraquet. Les formulaires sont disponibles auprès de Denise Godin au 727-6297 ou Gisèle Godin au 727-5203. Les formulaires bien remplis doivent être remplis et retournés aux Dames d'Acadie le ou avant le 15 novembre 2026. Au Club de l'âge d'or de Oshaila, le yoga va débuter avec Carole le mercredi 7 octobre. Café rencontre des flambistes à tous les lundis 18h30 au local d'Inkerman. Programme des repas chauds du Centre de bénévolat de la péninsule acadienne. On recherche des bénévoles pour assurer la livraison. C'est dans les régions de Sainte-Marie-Saint-Raphaël, Cap-Bateau et Pigeon Hill. Information Marie-Michel Mallet au 395-9813. À la Bibliothèque publique Laval-Goupy de Chipagan, les mardis après-midi, c'est le club de tricot de 13h30 à 15h. Emmenez votre matériel. Et les vendredis, Diamond Painting, c'est de retour à 14h avec matériel fourni. Pour information, 336-3920. Assemblée des alcooliques anonymes, groupe Norval, tous les lundis 20h au sous-sol du presbytère de Caraquet et un jour à la fois, tous les mardis 20h au Chevalier de Colomb de Pont-Landry. Au club Le Réveil de l'âge d'or de Néguac, mercredi 7 octobre, soirée de crib à 19h, inscription à 18h. Et au club du Bel Âge de Caraquet, bingo des filles d'Isabelle, c'est à tous les lundis, 18h30, les portes ouvrent à 16h30.
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0: parler paradis, green eyes, ça nous emmène au mot acadien du jour aujourd'hui. Puis le mot, c'est pourgaler. Pourgaler, qu'on peut aussi dire pourgailler ou pourgailler, c'est agacer quelqu'un, une personne ou même un animal. Tu sais, un enfant qui pourgaille un chat ou un chien jusqu'à ce que le chat ou le chien perde patience. T'sais, pourgailler, attiner, gosser, juste pour pourgailler. Là.
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3: Bon, moi, le lundi, je trouve toujours ça intéressant parce que je regarde pas la météo pendant le week-end. Fait que là, je découvre. Aujourd'hui, nuageux, avec un peu de pluie cet après-midi. 5 à 10 mm de prévu, maximum quand même de 14 degrés. Ce soir et cette nuit, averse, cessant ce soir, partiellement nuageux par la suite, minimum 5 degrés. Pour demain mardi, généralement nuageux, les vents pourraient être jusqu'à 80 km/h, surtout le long de la côte, minimum 12 degrés. Mercredi, alternance soleil-nuage, maximum 12. Et pour jeudi, alternance soleil-nuage, 30 % de probabilité d'averse, maximum 16 degrés.

Attention, attention, je fais un avertissement. Si vous n'avez pas encore regardé l'épisode d'hier soir du chanteur masqué, il y a des divulgacheurs qui s'en viennent, OK? Donc, je vous avertis, divulgacheurs à venir pour ceux qui n'ont pas regardé le chanteur masqué hier soir en direct à TVA. Depuis le début de la saison, OK? J'ai de la misère,

Les indices me disent rien. Les voix, je reconnais, mais je peux pas dire c'est qui. J'ai de la misère. Je pense que c'est le seul que je savais sans aucun doute que c'était Yves Pépeltier. Je savais. Fait que hier soir, on a enlevé la tête du colonel Pug, puis c'était effectivement Monsieur Yves P. Pelletier, membre de Rock et Belles Oreilles, qui était là. Puis j'ai trouvé ça bien intéressant de voir qu'il y a juste Sam Breton qui l'a trouvé, premièrement. Puis il a dit à quel point il trouvait que c'était une belle émission. Il dit, c'est commencé un peu pendant la pandémie, quand les gens avaient besoin de rire, de lumière. Puis c'est ce que ça a amené. Fait quand on m'a finalement proposé d'y aller, j'ai dit oui. Il attendait ça avec impatience, lui, d'avoir l'invitation. Je comprends. Fait que je pense que c'est la seule fois de la saison que je pourrais dire, ah, je savais que c'est lui. Parce que les autres, j'ai aucune idée.

0: dans une seconde.
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0: toute la nuit.
1: Fait un petit bout que je fais plus ça, veiller toute la nuit. OK, j'avoue que je suis quand même plus une couche tard, mais veiller toute la nuit, non merci. Il y a une analyse qui a été publiée par 4 chercheurs de la Colombie-Britannique qui vient dire que ce serait préférable, si on venait à vraiment abolir le changement d'heure, de garder l'heure normale toute l'année, donc si vous préférez, l'heure d'hiver, au lieu de l'heure d'été, l'heure avancée. L'analyse est parue dans un journal d'association médicale. C'est parce qu'il y a des experts en économie, en santé mentale, en sommeil, qui ont venu analyser un peu ce que ça ferait sur la santé, ce que ça ferait sur l'économie, mais aussi sur le bien-être des élèves. Le problème, ce serait les matins plus sombres pendant l'hiver si l'heure avancée était conservée. Donc, ce qu'on dit, c'est que, oui, on peut se dire on veut plus de soleil le soir, mais les conséquences de commencer la journée dans l'obscurité pendant l'hiver, ce serait considérable. L'horloge interne, elle continue de dire au cerveau puis au corps que, ça serait censé être la période de sommeil, il fait noir. Puis ça va être la même chose le soir. Quand va venir le temps d'aller se coucher, le soleil, il est encore là. Fait que l'horloge interne, elle va dire « Non, c'est pas le temps d'aller faire dodo. » Donc apparemment, selon des experts, ce serait mieux de conserver l'heure d'hiver.

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0: Envoyez debout, tous les matins de la semaine de 6h à 9h. 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
1: Quatre-vingt-dix-sept un.

Hey, chanson dédiée du jour aujourd'hui. 293, il me semble, femmes se sont promenées samedi dans les sentiers de VTT en mix de quatre roues puis de side-by-side. Turns out, les side-by-side sont pas mal populaires. Il y avait une grosse majorité de side-by-side. Puis, c'est un montant quand même exceptionnel qui a été récolté pour le Radiothon des Roses. Donc, à tous ceux et celles qui ont participé, qui ont organisé, juste bravo. Bravo pour une autre réussite cette année.

Indice de feu ou conditions de brûlage pour la province. Je vous le donne encore parce que oui, on est toujours dans la saison des feux de forêt. Il faut garder un œil là-dessus. Toute la province est en vert, donc brûlage permis.

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4: 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Le 506-602-1302. Puis j'aurai une autre annonce. J'aurai une lampe qui va dans une cuisine avec des globes à mettre en vaisselle. J'en ai quatre globes à vaisselle, puis j'en ai un au milieu. Ça, je demande 60 $ pour la lampe, elle est neuve. Veuillez me contacter au numéro de téléphone 506-602-1302. 506-602-1302, s'il vous plaît.
3: Ben c'est parfait, merci.
4: Merci, au revoir.
3: Bye-bye. Merci d'avoir brisé la glace aujourd'hui. Le libre-échange, bonjour.
5: Oui, bonjour. J'aurais encore un équipement de hockey, un adulte ou quelqu'un qui aurait juste peut-être 25-30 ans ou même plus jeune, ça dépend quelle grandeur qu'il prend. Ça fait, c'est à Tracadie, un équipement au complet pour hockey. Je vais dire, OK, un habillement, excusez. 395-3810, 395-3810, et c'est à Tracadie.
3: Bien, parfait, merci beaucoup.
5: Merci beaucoup, bonne fin de journée, ma belle.
3: Vous aussi, bye-bye.
5: Merci, bye-bye.
3: Ouais, bonne fin de journée. Le libre-échange, bonjour.
6: Oui, bonjour.
3: Oui.
6: Moi, j'ai des mecs de Jeep avant des 17 puis des 18. Et mère en aluminium au 397-2270. 397-2270. Merci.
3: Ben merci à vous. 397-2270. Le libre-échange. Bonjour.
7: Oui, moi, j'aurais quatre tireurs qui fit sur un Volkswagen. C'est quatre mags, quatre tireurs d'IVA. C'est du 215-76. Si intéressé, je demande 500 $. C'est au 395-8932. 506-395-8932. Merci. Bye.
3: Ben merci à vous. 395-8932. Le libre-échange. Bonjour.
8: Oui, j'ai 4 tailleurs de VTT avant des 26 et des 14 de rime. Ça sort au 340-1375.
3: 340-1375. Ben c'est parfait. Merci beaucoup.
8: Bye.
3: Bye bye. Merci à vous et bonne chance. Le libre-échange. Bonjour.
9: Oui, je suis à la recherche d'une porte de métal pour dehors, 32 pouces en métal. Vous pouvez me contacter au 724-0425, 724-0425.
3: Parfait, merci. Bonne chance et bonne journée. Le libre-échange, bonjour.
10: Oui, moi j'aurais un set de table à vendre à 4 chaises en bois, un beau massif là. Puis je le vends 100 $ au 393-8119 à Tracadie. La raison de la vente, elle est trop grosse, je m'en achète une plus petite.
3: On répète le numéro?
10: 393-8119 à Tracadie.
3: Ben c'est parfait, merci beaucoup.
10: Merci, bonne journée.
3: Vous aussi. À la prochaine et bonne chance. Le libre-échange, bonjour.
11: Hey, bonjour.
3: Oui.
11: Je voudrais un vague caché.
3: Monsieur? on a perdu. On a perdu, monsieur. C'est le réseau téléphonique de la péninsule. Le dernier appel, peut-être, pour aujourd'hui, le libre-échange. Bonjour.
12: Oui, bonjour. J'aurais une table de pique-nique ronde avec parasol neuf et quatre chaises en assez bon état. Je demande 75 $. Et aussi, j'ai une housse pour couvrir une roulotte de 32 pieds en très bon état à 150 $. Numéro 337-4204 ou 337-4060.
3: Ben c'est parfait, merci.
12: Merci, bonjour.
3: Vous aussi, bye-bye. On va essayer un dernier, le libre-échange. Bonjour.
13: Oui, là, tu me prends-tu?
3: Oui, on vous entend.
13: J'aurais un rack à chien à vendre, pour, d'or, là, un beau rack. C'était en moyen. Puis j'aurais une guitare avec l'amplificateur, puis deux orques à vendre au 506-397-5447, si vous voulez.
3: 397-5447.
13: C'est ça.
3: Parfait, merci beaucoup.
13: Bonne journée.
3: Vous aussi, bye-bye.
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0: Météo péninsule acadienne. Écoutez, c'est de la grisaille pour aujourd'hui. 30% de probabilité d'averse plutôt cet après-midi. Vraiment, ça va commencer à tomber un peu plus tard aujourd'hui. 5 à 10 mm de prévu. On prévoit aussi des vents jusqu'à 40 km/h en rafale, maximum 14 degrés. Ce soir et cette nuit, de la pluie cessant en soirée, partiellement nuageux par la suite. On prévoit un minimum de 5 degrés. Demain mardi, écoutez, une grosse journée d'automne, des nuages, maximum 12 et beaucoup de vent. Des rafales jusqu'à 80 km/h dans certains secteurs, évidemment particulièrement le long de la côte. Si vous avez des choses à ranger avant que le vent pogne dedans, il faudra faire ça ce soir. 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

rock quand même, la nouveauté de Petit Béliveau, c'est fine. Ça nous amène aux heures des Maries. Bathurst, elle est haute depuis 11h50. Elle se rabasse à 17h45. Caraquette, elle a atteint son plus haut point à 11h46. Elle se rabasse à 16h53. Pour Chipagan, elle est haute depuis midi 15. Elle se rabasse à 17h25. Tracadie, elle a atteint son plus haut point à 13h. Elle se rabasse à 16h46. Négouac, elle sera haute à 15h49 pour ensuite être basse à 18h33. Et on termine avec Chatham. Elle a atteint son plus bas point à 8h57 ce matin. Elle sera haute à 15h37.

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0: Voici le carnet culturel.
1: Eh oui, voici le carnet culturel. On a trois messages pour vous aujourd'hui. Tout d'abord, le Centre d'artistes Constellation Bleue présente jusqu'au 1er novembre l'exposition « Des arbres plein la tête » par l'artiste Patricia Gauvin de Montréal. La galerie est ouverte du lundi au vendredi de 9h30 à 16h30 et quand des spectacles sont présentés au Centre culturel. Invitation de la Maison de la Culture au lancement du livre « Le train du Nord » par l'auteur Martha Haché. C'est ce mercredi, donc c'est cette semaine, le 7 octobre, de 13h à 17h, et c'est au Centre communautaire d'Inkerman. L'entrée est libre. Pour information, 336-34-23. La Maison de la Culture présente le spectacle « Karine chante Piaf ». C'est avec Karine Basque et Atlantic Sinfonia. C'est donc 12 musiciens qui seront sur scène. C'est vendredi 9 octobre, 20h, à la salle Mathieu Duguay de Lamèque. Les billets sont disponibles à la billetterie ticketaccess.net ainsi qu'à l'entrée. Pour information, 336-34-23.

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0: Il est 15h, ici Jeannick Doiron, voici nos informations. L'Association francophone des municipalités du Nouveau-Brunswick tiendra son 37e congrès annuel les vendredis 16 et samedi 17 octobre à Moncton, réunissant près de 200 élus et le personnel cadre de ses 30 municipalités membres ainsi que ses partenaires. Sous le thème « Une nouvelle réalité, une même mission », ce congrès sera l'occasion de poser un regard sur les enjeux et les bons coups de la dernière année, mais surtout d'échanger sur des idées innovantes et de réfléchir ensemble aux changements qui façonneront le monde municipal au cours des prochaines années. Le record de la citrouille la plus lourde du Festival des citrouilles géantes de Niégouac, établi il y a 5 ans par Daryl et Maureen Tingley de Fredericton, tient toujours après la pesée des citrouilles effectuée hier. La citrouille gagnante de cette année, celle de Laurent Tinou-Mallet de Hochipagan, atteint le poids remarquable de 1534 livres, mais c'est encore 187 livres de moins que celle du couple Tingley en 2021 qui pesait 1721 livres. Un homme de 33 ans d'Inkerman Ferry a été arrêté mardi dernier à Lower Sackville, en Nouvelle-Écosse, pour conduite en état d'ébriété. Les policiers sont intervenus après avoir été informés qu'une camionnette Ford conduite par l'individu zigzaguait dans sa voie. L'homme, dont l'identité n'a pas été dévoilée, a fourni des échantillons d'haleine qui ont permis d'établir que son alcoolémie dépassait la mesure légale. Il a été libéré et comparaîtra en cour provinciale à Dartmouth, en Nouvelle-Écosse, à une date ultérieure. Au sport maintenant, au hockey, l'attaquant étoile Alex Ovechkin a annoncé à ses coéquipiers des Capitals de Washington qu'il dispute sa dernière saison dans la LNH. Le Russe, âgé de 41 ans, a signé un contrat d'un an après avoir battu le record de buts en carrière de Wayne Gretzky en avril 2025. Ovechkin a entamé sa 22e saison dans le circuit Bettman et compte un total de 929 buts à son actif. Au tennis, Carlos Alcaraz va disputer sa première finale depuis son retour au jeu après une interruption de 4 mois et demi due à une blessure au poignet droit. Et en course automobile, le Néerlandais Max Verstappen a signé sa première victoire de la saison hier à Sepang en Malaisie en remportant le Grand Prix de Formule 1 de Bahreïn. Pour sa part, le Québécois Lance Stroll a terminé 12e. Voilà ce qui complète notre bulletin d'information.
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Ah, on dirait que tant que cette chanson-là va jouer, l'été sera pas officiellement terminé. Comprenez ce que je veux dire? Il y a quelque chose de tellement estival dans cette chanson-là. Puis, je veux envoyer un petit bonjour aux collectionneurs de Tracadie qui ont réussi à vendre leurs cartes. Carl Deveau et Calvin Roussel, vous êtes devenus les heureux propriétaires de la carte Matthew Scheffer Ultimate Rookies Shield One of One. La valeur estimée était près de 150 000 $. Finalement, ça a été vendu aux enchères et ça a trouvé preneur hier soir. 95 100 $. C'est quand même un bon 47 000 $ chaque. Beau montant, pas? Tu sais, tu te lèves un lundi matin, t'as 45 000 $ de plus dans ton compte, tu te dis pas non. Bravo à vous deux!

0: Le groupe B avec Away, moi je vous dis Away. Je suis désolée, ça sonne comme si je vous donne des ordres, pas ça du tout, mais je vous dis Away. 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Ça a rapport à vos vêtements, été, automne, printemps, hiver, tu sais. 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
4: J'ai toujours hâte de voir la mise à jour quand j'arrive à 15h30. Pour l'instant, je peux juste vous faire un rappel. Ce soir et cette nuit, averse cessant ce soir, partiellement nuageux par la suite, 2 à 4 mm de prévu, minimum 5 degrés, et les vents vont commencer graduellement à augmenter pour se rendre demain mardi à des rafales jusqu'à 80 km/h, surtout le long de la côte, avec un minimum de 12 degrés. Et ensuite, mercredi, milieu de semaine, alternance de soleil et de nuages, maximum prévu de 12 degrés. Est-ce que vous êtes prêts? Un petit triplé, là, retour aux années 90. Je vous propose Chumbawamba, Jean Leloup, mais juste avant, Martine May.

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0: 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La boutique du Rembourreur de Tracadie vend maintenant des fauteuils berçants et des coussins pour fauteuils. 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Après-midi de danse avec Frédéric Savoie au Club du Bel Âge de Caraquette, dimanche 11 octobre. Notez le changement d'heure de 13h30 à 16h30. Coût 10 $. Venez en grand nombre. 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

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Écoutez, aujourd'hui, si vous vous apercevez que ce soir, pour une quelconque raison, mon doux, me semble, c'est pas ça qu'il joue d'habitude à la télé, me semble d'habitude c'est autre chose. Ça se peut que ce soit normal parce que c'est les élections au Québec aujourd'hui. À ce moment-ci, on dit que presque 30% des électeurs ont voté. Ça devrait être rendu un peu plus d'ailleurs. Fait que au Québec, il faut choisir qui de Christine Fréchette, Charles Milliard, Paul Saint-Pierre Plamondon, Ruba Gazal ou Éric Duhaime vont diriger le prochain gouvernement. Comprenez que les bureaux vont fermer à 20h, heure du Québec. Il y aura des soirées électorales garanties sur Radio-Canada, probablement ailleurs également. Donc, ce sera intéressant de voir les résultats chez nos voisins, comment ça va se passer.

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1: Ben, il y a comme deux nouvelles de sport qui ont retenu mon attention aujourd'hui. Premièrement, le capitaine des Capitals de Washington, Alex Ovechkin, prendra sa retraite à la fin de la saison. Le Russe de 41 ans a fait part à ses coéquipiers de cette nouvelle ce matin et son équipe a publié la vidéo de cette annonce sur les réseaux sociaux. Il vient d'amorcer sa 21e campagne dans la LNH. Il est le meilleur buteur depuis qu'il a inscrit son 895e filet dans le circuit le 6 avril 2025. Retraite méritée. Et du côté du tennis, Novak Djokovic, qui est 11e mondial, s'est qualifié aujourd'hui pour la finale du tournoi ATP 500 de Pékin parce que Daniel Medvedev, 5e raquette mondiale, à la fin de la deuxième manche, a été disqualifié. Il était en train de perdre, soit dit en passant, puis dans une saute d'humeur, M. Medvedev a renvoyé vers les tribunes, donc vers la foule, une balle qui avait rebondi contre les panneaux publicitaires. La balle a atteint au visage un spectateur. Quelques instants plus tard, le spectateur a quitté avec quelqu'un qui l'accompagnait en se tenant l'œil gauche. Et c'est à ce moment-là que l'arbitre de chaise a dit « disqualifié ». On ne fait pas ces choses-là au tennis, ça passe pas les sautes d'humeur.

course à pied, Michael Gauvin de Tracadie a remporté le 468e demi-marathon de l'Acadie, tenu hier matin sous un soleil radieux, en 1h31 et 51 secondes, près de 7 minutes devant Gary Kenney, également de Tracadie, et environ 8 minutes devant Joël Robichaud de Bathurst. Chez les dames, la première place est allée à Sylvia Antuna de Tracadie en 2h13 et 17 secondes, devant Amélie Saunier et Marcel Brault, toutes deux de Tracadie également. Au demi-marathon, c'est Félix Robichaud de Tracadie qui a été le plus rapide en 54 minutes et 34 secondes. Il a terminé seulement 15 secondes devant Martin Girouard de Tracadie. Monica Mallet-Saunier de Tracadie également a terminé troisième au classement général et première chez les dames en 56 minutes et 22 secondes. Karine McLaughlin de Hacheville a mérité la deuxième place chez les dames. Soccer interscolaire senior masculin, vendredi, les Vikings de Marie-Esther de Chipagan ont blanchi les Bruins de Sugarloaf High de Campbellton 3-0. Ludovic Larocque, Jacob Ward et Andy Jones ont marqué pour les Vikings. Baseball interscolaire, vendredi, victoire de 14-6 des Bisons de W.A. Lauzier de Tracadie sur les Acadiens de Louis Mailloux de Caraquet, tandis que les Vikings de Marie-Esther l'emportaient 8-2 sur les Rebelles de Nipisiguit de Bathurst. Hockey Junior B, le Poséidon de la péninsule acadienne, a débuté sa saison régulière du mauvais pied vendredi en encaissant un revers de 8-1 face aux Knights du Sud-Est. Cameron Miller a été l'unique marqueur du Poséidon. Hockey M18 de AAA, deux défaites crève-cœur du Moose du Nord face au Wild de Kensington. Hier, le Wild l'a emporté 5-4 en tir de barrage. Les marqueurs du Moose ont été Josh Stewart, Loïc Leclerc, Raphaël Cyr et Nicolas Melançon. Samedi, autre victoire du Wild par la marque de 4-3. Dallas Hamilton, Josh Stewart et Noah Seri ont été les marqueurs de l'équipe du Nord. Hockey M15 de AAA, les Rivermen du Nord ont été battus 8-0 hier et 9-0 samedi par les Hawks de Moncton. Au Jamboree de hockey M14 AAA au Sportplex de Niguac, notons que le Moose du Nord a perdu 9-0 vendredi contre les Scorpions et gagné 4-2 contre les Voyageurs du Nord-Ouest. Brody Robichaud deux fois, Matteo McLaughlin et Jackson Chiasson un but chacun ont réussi les buts du Moose. Hockey M13 AAA, le Moose du Nord a subi un revers serré de 6-5 hier lors de son premier match de saison régulière contre les Rivermen de Miramichi. Julien Mallet a réussi deux buts, récolté une passe pour le Moose. Les autres marqueurs ont été Frédéric Baudin, Christopher Wade et Alex Lévesque. Et hockey junior A, fin de semaine parfaite pour le Lightning de Chaleur qui a défait les Western Capitals de Summerside 7-3 samedi grâce entre autres aux deux buts et une passe de Carter Bromley et aux deux buts de Will Carroll. Jack Hayne a fourni un but et trois passes alors que Zachary Rushton et Will Clark ajoutaient un but et deux passes chacun. Vendredi, Sam Rocca a marqué le but décisif en tir de barrage et le Lightning a vaincu les Rapides de Grand Sault 5-4. Rocca avait aussi compté en temps réglementaire, tout comme Alex Symes, Maxime Poirier et Émeric Drolet. C'était votre sport régional.

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0: Mais on a la mise à jour d'Environnement Canada et ça vient cette fois avec... Ben avec un avertissement. Un avertissement jaune pour le vent. Parce que ce soir et cette nuit, les averses vont cesser. 5 à 10 mm de prévu. Les vents seront à 40 km/h en rafale. Il y aura des rafales à 60 dans certains secteurs le long de la côte. Et c'est demain mardi que là, vraiment, les vents vont plus se lever. La journée sera nuageuse. Les vents seront à 60 km/h en rafale, mais jusqu'à 90 km/h en rafale, surtout le long de la côte, tout au long de la journée, avec un maximum de 12 degrés. Si vous avez des choses à attacher sur votre perron, profitez-en, c'est le temps, parce que sinon, le vent pourrait l'emmener.

C'était même pas volontaire, le lien entre la quantité de vent qui s'en vient puis la chanson. Ça a juste été un hasard total. Voici pour vous les heures démarrées sur nos différents secteurs. Bathurst, elle est haute depuis 11h50. Elle sera basse à 17h45. Caraquet, elle a atteint son plus haut niveau à 11h46. Elle sera basse dans quelques instants à 16h53. Chipagan, elle est haute depuis 12h15. Elle sera basse à 17h25. Tracadie, maintenant, elle a atteint son plus haut niveau à 13h. Elle sera basse bientôt à 16h46. Négouac, elle est haute depuis 15h49. Elle sera basse à 18h33. Et on termine avec Chatham. Elle a atteint son plus haut niveau à 15h37. Elle sera basse à 19h37.

Histoire de la musique aujourd'hui, retournons au 5 octobre 1962. Parlophone sort le premier single des Beatles. Ça s'appelle Love Me Do au Royaume-Uni et Radio Luxembourg, le 5 octobre 1962, le diffusé. Fait que c'est la première fois qu'une toune des Beatles est diffusée à la radio.

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0: I Lie par le groupe Entre-deux que vous venez d'entendre nous a permis d'aller chercher notre participante pour aujourd'hui de Hachéville. C'est Roselyne Brown. Bonjour, Roselyne.
1: Bonjour.
0: Roselyne, vous êtes une habituée aussi du concours. Croyez pas tout ce que je dis. Vous avez participé au concours, que c'est ça aussi. Fait que vous aimez ça, le jouer avec nous autres en après-midi.
1: Ah oui.
0: Puis là, ça nous fait oublier la pluie.
1: Ouais.
0: Vous savez comment ça fonctionne? Les deux petits chronomètres de 7 secondes sont prêts, les deux vrais ou faux aussi. Est-ce que vous êtes prête?
1: Oui.
0: OK, voici votre premier vrai ou faux. La Suisse fait partie de l'Union européenne.
1: Faux.
0: Bonne réponse! Ça peut être surprenant, mais non, la Suisse ne fait pas partie de l'Union européenne. Alors, je mets votre nom une fois garanti dans notre boîte concours. Roselyne, on va essayer de le mettre une deuxième fois. Vous êtes prête?
1: Oui.
0: OK, voici votre deuxième vrai ou faux. Le cœur humain possède 4 cavités.
1: Vrai.
0: Ben, bonne réponse, Roselyne. 2-2 aujourd'hui. C'est vrai, le cœur humain a 4 cavités principales. Fait que je vais mettre votre nom 2 fois dans notre boîte concours. Et si vous gagnez vendredi, vous allez recevoir un appel.
1: C'est beau.
0: Merci, Roselyne.
1: OK, bye-bye.
0: Bye-bye. Ben voilà, ça s'est très bien passé pour Roselyne Brown de Hachéville. 2 bonnes réponses. La Suisse ne fait pas partie de l'Union européenne et le cœur humain possède effectivement 4 cavités. Demain, même heure, même poste, on a besoin de quelqu'un d'autre pour jouer avec nous. Et qui sait, remporter peut-être 25$ chez 2M Distribution de Caraquette.
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La nouveauté de Laurie, Going Down. Écoutez, nous, on se dirige rapidement vers le bulletin d'information de 17h. Que nous proposent les nouvelles de par chez nous? On le saura bientôt.

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0: Il est 17h, ici Jeannick Doiron, voici nos informations. L'Association francophone des municipalités du Nouveau-Brunswick tiendra son 37e congrès annuel les vendredis 16 et samedi 17 octobre à Moncton, réunissant près de 200 élus et personnels cadres de ses 30 municipalités membres, ainsi que ses partenaires. Sous le thème « Une nouvelle réalité, une même mission », ce congrès sera l'occasion de poser un regard sur les enjeux et les bons coups de la dernière année, mais surtout d'échanger sur des idées innovantes et de réfléchir ensemble aux changements qui façonneront le monde municipal au cours des prochaines années. La communauté de Notre-Dame-des-Érables a maintenant un beau terrain de jeu et une piste de marche asphaltée qui portera le nom de Parc Richelieu. Cette inauguration est le résultat de 2 ans de travail acharné du comité des loisirs NVR, soit Notre-Dame-des-Érables, Val-d'Oucette-Rocheville, et de la contribution exceptionnelle de commanditaires de cette région et de l'extérieur. Juliette Maigrat, membre du comité des loisirs NVR, était à la tête de ce projet de parc et a été saluée hier pour ses efforts qui ont permis d'avancer 70 000 $ auprès de la population et des entreprises et organismes.
1: Très contente, très fière de ça. Là. Puis c'est un projet aussi pour toute la communauté. Là. C'est pas juste pour les enfants, c'est pour les adultes, c'est pour les jeunes avec les exercices. Là. C'est un beau projet. Là.
0: Et Sylvia Savoie, présidente du comité, est enchantée du résultat.
2: C'est ça qui était notre but. On voulait, oui, que les enfants puissent s'amuser, mais aussi que les personnes plus âgées puissent enjoyer aussi. On veut aussi implanter dans l'avenir, peut-être, pour les personnes qui ont mobilité plus réduite, on veut que tout le monde puisse participer.
0: Louis Monette est président du Club Richelieu de Paquetteville. Le club a fait un don de 20 000 $ au projet.
3: On est très fiers d'avoir investi 20 000 $ dans le parc à Notre-Dame-des-Érables. Puis je lance une invitation à tout le monde à se faire plaisir de nous joindre, parce que quand on fait un don comme ça, ça nous fait plaisir à nous autres.
0: À Le Goulet, un exercice d'évacuation en cas d'onde de tempête aura lieu le 14 octobre. L'objectif, mieux préparer la communauté au risque d'inondation. Les précisions de Lisa Mansouri.
4: La population est invitée à participer à un exercice d'évacuation en cas d'onde de tempête. Shauna O'Flaherty, responsable de la vulgarisation scientifique et professionnelle de recherche chez Valores, parle de l'importance de cette activité prévue le 14 octobre.
5: On fait cet exercice d'évacuation afin de mieux comprendre comment améliorer les besoins d'évacuation avant qu'il y ait une vraie urgence. Donc, c'est comme un petit peu comme faire un fire drill dans les bâtiments en cas d'évacuation.
4: Le Goulet a été choisi dans le cadre d'une étude menée par le Conseil national de recherche du Canada et l'Université d'Ottawa. Shauna nous cite les bénéfices de cet exercice.
5: Ça va permettre d'identifier quel chemin à prendre ou à recommander dans le cas d'une évacuation future. Identifier combien de temps ça prend à évacuer, parce qu'on pense que c'est rapide et c'est plus long. Et ça va permettre d'ajuster leur plan d'évacuation pour le cas réel d'une situation.
4: L'exercice est bénévole et sans danger réel pour la population. Une cinquantaine de participants de tous âges et niveaux de mobilité seront recherchés. Ils porteront un petit appareil GPS afin de suivre leur déplacement. Un reportage de Lisa Mansouri.
0: Et le record de la citrouille la plus lourde du Festival des citrouilles géantes de Négouac, établi il y a 5 ans par Daryl et Maureen Tingley de Fredericton, tient toujours après la pesée des citrouilles effectuée hier. La citrouille gagnante de cette année, celle de Laurent Tinou-Mallet de Oshipagan, atteint le poids remarquable de 1534 livres, mais c'est encore 187 livres de moins que celle du couple Tingley en 2021, qui pesait 1721 livres. Au sport hockey, l'attaquant étoile Alex Ovechkin a annoncé à ses coéquipiers des Capitals de Washington ce matin qu'il dispute sa dernière saison dans la LNH. Le Russe, âgé de 41 ans, a signé un contrat d'un an après avoir battu le record de buts en carrière de Wayne Gretzky en avril 2025. Ovechkin a entamé sa 22e saison dans le circuit Batman et compte un total de 929 buts à son actif. Au baseball, le lanceur partant des Orioles de Baltimore, Shane Baz, a trôné au sommet de la colonne des infractions au chapitre du temps accordé entre à chaque lancé pour une deuxième saison consécutive, tandis que José Caballero, des Yankees de New York, a dominé celui des frappeurs. Voilà ce qui complète notre bulletin d'information.
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Bananarama pour débuter cette dernière heure déjà de l'émission Monte le son. Puis elle débute en parlant angine de poitrine. Écoutez, je pensais que c'était un petit feu de paille, honnêtement là. C'est un peu comme on le voit si souvent arriver, un groupe ou un chanteur, une chanteuse devient populaire le temps de quelques instants, puis après ça, ouf, un feu de paille, ça s'éteint très vite. Mais là, ça n'a pas l'air d'être parti pour ça. Angine de poitrine va continuer de parcourir la planète en 2027. Le duo qui vient du Saguenay est à l'affiche de Primavera Sound, un important festival à Barcelone au mois de juin. Il va y avoir Hayley Williams, il va y avoir Phoebe Bridgers, les Chemical Brothers, il va y avoir, tu sais, comme plein de grands noms de la scène musicale. Puis il va y avoir Angine de poitrine. Hey, ils font leur place. Que vous les aimez ou non, moi, honnêtement, pas tellement, je suis pas fan. C'est impressionnant ce qu'ils réussissent à faire présentement.

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1: Notre dernier coup d'œil à la météo pour aujourd'hui. La pluie devrait cesser en soirée. Les vents seront à 60 km/h en rafale le long de la côte. Tard ce soir et pendant la nuit, minimum 5 degrés. On a d'ailleurs un avis jaune présentement, avertissement de vent pour demain, mardi, parce qu'ils vont augmenter considérablement pour se rendre jusqu'à 90 km/h en rafale, surtout le long de la côte. Tard demain matin et dans l'après-midi de demain, avec un maximum prévu de 12 degrés. Ils vont légèrement diminuer dans la nuit de mardi à mercredi. Mercredi, ça devrait être un peu plus normal, avec un maximum de 12 et alternance soleil-nuage.

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Ben voilà, c'est déjà tout pour l'émission. Monte le son à vous tous et toutes. Merci d'avoir été là. N'oubliez pas de vous rendre sur Facebook ou TikTok pour répondre à la question de la semaine. On est rendu, peut-être pour certains d'entre vous, au moment de faire le switch de vêtements. Et la question, c'est ça. Faites-vous ça, le switch de vêtements? Moi, je le fais pas. Je fais pas ça. Mes vêtements sont juste dans les tiroirs, dans les garde-robes à l'année. Puis, je choisis ce que je veux là-dedans tout au long de l'année. T'sais. Il y a des choses qui seront pas portées pendant l'hiver, mais seront pas nécessairement ramassées pendant l'hiver. Mais ma collègue Monique, elle fait. Elle fait ça, le switch des vêtements d'été, des vêtements d'hiver et tout ça. Fait que peut-être que pour vous, c'est la même réalité. Vous êtes rendu là-dedans, essayez de ranger, puis essayez de switcher. Fait que vous pouvez aller répondre sur Facebook ou TikTok et on revient sur vos réponses vendredi. Sur ce, j'espère que vous allez passer une superbe soirée. On se retrouve demain aux alentours de 12h40. D'ici là, ben, portez-vous bien. Bye bye!

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0: À la Villa Beau Séjour de Caraquette, le jeudi 1er octobre 2026 est décédée paisiblement Edith Glyden Robichaud, épouse de feu Laurent Robichaud. Née le 6 juillet 1934, elle était la fille de feu Georges Glyden et de feu Laura Savoie. Les familles Glyden et Robichaud seront rassemblées en privé pour une célébration de la vie le mardi 6 octobre à 11h à la maison funéraire Haché de Chipagan où son urne sera déposée au colombarium auprès de celle de son époux. Les arrangements funéraires ont été confiés aux soins professionnels de la maison funéraire Haché de Chipagan. Paisiblement à l'hôpital de Tracadie. Le samedi 3 octobre 2026, à l'âge de 93 ans, est décédée Mme Huberte Richard. Elle demeurait à Tracadie Beach. Née le 24 juillet 1933, elle était fille de feu Daniel Richard et de feu Vitaline Robichaud. La famille recevra parents et amis à compter de 14 heures le mercredi 7 octobre à la maison funéraire Robichaud et fils, 3875 rue principale à Tracadie. Les funérailles auront lieu en l'église Immaculée Conception de Rivière-du-Portage le jeudi 8 octobre à 11h. La direction des funérailles a été confiée à la maison funéraire et centre de crémation Robichaud et fils de Tracadie. À l'hôpital de l'Enfant Jésus de Caraquette, le jeudi 1er octobre 2026 à l'âge de 75 ans, est décédée après une longue maladie, Aldoria Roussel, époux d'Annette Roussel. Il demeurait à Le Goulet. Né le 29 juillet 1951, il était le fils de feu Célestin Roussel et de feu Lydia Roussel. La famille recevra, parents et amis à compter de midi, ce mercredi 7 octobre 2026, à la maison funéraire Haché, au 233 Première rue à Chipagan, d'où une célébration de la vie aura lieu à 14 heures. Les arrangements funéraires ont été confiés aux soins professionnels de la maison funéraire Haché de Chipagan. À l'hôpital régional Chaleur de Bathurst, le mardi 29 septembre 2026, à l'âge de 92 ans et 6 mois, est décédé Cameron Mickey Bezo. Né le 14 mars 1934, il était le fils de feu Hubert Bezo et de feu Anastasie Stacia Wilson. Les visites auront lieu à compter de 10 heures, ce jeudi 8 octobre 2026, à la maison Haché, au 32 rue du Ruisseau à La Mecque, d'où une célébration de la parole aura lieu le même jour à 11 heures. Les arrangements funéraires ont été confiés aux soins professionnels de la maison funéraire Haché de Chipagan.
4: Entouré de l'amour de sa famille, à sa résidence, le vendredi 2 octobre 2026, à l'âge de 65 ans, est décédée Madame Huguette Godin, conjointe de Denis G. Godin. Elle demeurait à Tracadie. Née le 11 décembre 1960, elle était fille de feu Camille Godin et de feu Geneviève Comeau. Il n'y aura pas de visite au salon funéraire. Une célébration de la vie aura lieu en privé. La direction des funérailles a été confiée à la maison funéraire et centre de crémation Robichaud et fils de Tracadie. C'est avec une immense tristesse que nous vous annonçons le décès de Monsieur Raymond Maillet, survenu à l'hôpital de Tracadie le dimanche 27 septembre 2026 à l'âge de 91 ans. Il était l'époux de feu Marie-Jeanne Lausier et ami de cœur de Maria Boudreau. Il demeurait à Pont-Landry. Né le 25 avril 1935, il était fils de feu Donna Maillet et de feu Rosa Casey. La famille recevra parents et amis à compter de midi le mardi 6 octobre 2026 à la coopérative funéraire La Colombe au 667 chemin Saunier-Ouest à Tracadie. Les funérailles seront célébrées en l'église Saint-Martyr canadien de Pont-Landry le même jour à 14 heures. La direction des funérailles a été confiée au centre professionnel de la coopérative funéraire La Colombe limitée.
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0: Ce soir et cette nuit, averse cessant en soirée, partiellement nuageux par la suite avec 30 % de probabilité d'averse. On prévoit 5 à 10 mm de pluie, les vents jusqu'à 60 km/h en rafale, minimum 5 degrés. Demain mardi, généralement nuageux, 30 % de probabilité d'averse tard le matin et en après-midi. Les vents pourraient se rendre jusqu'à 90 km/h, surtout le long de la côte, tard en matinée et en après-midi, maximum prévu de 12 degrés. Ensuite, mercredi, alternance de soleil et de nuages, maximum 12 degrés.

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2: Ce soir et cette nuit, averse cessant en soirée, partiellement nuageux par la suite avec 30 % de probabilité d'averse. On prévoit 5 à 10 mm de pluie, les vents jusqu'à 60 km/h en rafale, minimum 5 degrés. Demain mardi, généralement nuageux, 30 % de probabilité d'averse tard le matin et en après-midi. Les vents pourraient se rendre jusqu'à 90 km/h, surtout le long de la côte, tard en matinée et en après-midi, maximum prévu de 12 degrés. Ensuite, mercredi, alternance de soleil et de nuages, maximum 12 degrés.

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pour 4 heures de belle musique country. Brian Kelly avec vous jusqu'à minuit. Pour vous ce soir, bien, on aura la demi-heure Bluegrass, la demi-heure des années 70-90, sans oublier la demi-heure Je viens d'ici. On vous fera tourner des nouveautés côté anglophone, côté acadien, côté français et aussi des souvenirs. Donc pour du country à son meilleur, c'est l'émission sur Renner Country jusqu'à minuit.

The Bed You Made For Me, formation Highway 101. Bienvenue à l'émission sur Rena Country. C'est lundi le 5 octobre. On est déjà rendu au 10e mois de l'année 2026. Wow, que ça passe vite. Ben, espérons que vous avez passé une belle fin de semaine. Moi, j'ai eu une belle fin de semaine en famille. On a été aux Pommes, dans la région de Irish Town, chez mon neveu Jason, que je salue. Puis, merci pour la belle accueil. Puis, on a bien eu du plaisir, toute la famille. Puis, on a eu du fun. On a ramassé des pommes, on a mangé des pommes, on a bien mangé. On a eu du plaisir. Puis, espérons que vous avez eu la même chose pour vous. On a eu quand même de la belle température en fin de semaine. Donc, on aura la météo en détail à compter de 20h30. Aujourd'hui, ça a été une belle journée, un petit peu de pluie, mais ça fait du bien des fois. Ça lave les voitures. Ben oui, ça lave les voitures sans qu'on est obligé de les laver. Donc, je vous souhaite une bonne soirée. Bienvenue à l'émission sur Rena Country. Puis, on va décoller ça en douceur avec Luke Combs, Garth Brooks, Zach Brown. Mais tout de suite, Stone on You avec Monsieur Matt Lang. Alors qu'on écoute tout de suite.

Point de moi, David Tremblay et Annie Blanchard. Voilà. On est le 5 octobre. Ben oui, 5 octobre. Aujourd'hui, pour moi, pour nous, c'est une grande journée. C'est le deuxième anniversaire de notre petite princesse, notre petite poupée Maëlle, qu'elle nous fait rire. Wow, qu'on a du plaisir avec cet enfant-là. Bonne fête, Maëlle. J'espère que tu es au lit. Ben oui, 8 heures, tu devrais être au lit. Puis, tabarnouche. Tant sérieuse qu'elle peut être, tant qu'elle peut nous faire rire, puis attineuse. Aïe, aïe, plein de vie. Ben, bonne fête, Maëlle, ta pépère, ma mère qui t'aime beaucoup. 2 ans déjà. Wow. Johnny, no problemo, s'en vient, lui, avec sa chanson Madame Gendron. On aura aussi Dan Roy avec Danser. Mais tout de suite, on y va avec Stéphane Comeau. Et Stéphane Comeau, lui, nous chante sa chanson on va y aller voir qu'est-ce que le titre de sa chanson, Stéphane. C'est la chanson que j'ai choisie. C'est la chanson « Si c'est ce qu'il te plaît ». On écoute Stéphane Comeau.

Eh bien, la météo ce soir, les ennemis et des averses cessant dans la soirée, partiellement nuageux par la suite, 30% de probabilité d'averse, avec une hauteur prévue de 5 à 10 mm, un minimum de plus 5 pour cette nuit. Demain mardi, généralement nuageux, 30% de probabilité d'averse tôt le matin et en après-midi. On a un maximum de 12 pour demain. Mercredi, alternance de soleil et de nuages, maximum 12. À long terme, jeudi, alternance de soleil et de nuages, maximum de 16. Et finalement, vendredi, nuageux, 60% de probabilité d'averse, maximum de 14.

Danser avec Monsieur Dan Roy, 20h36, toujours à l'émission sur Arena Country. Le Canadien de Montréal joue demain soir. Ils accueillent les Hurricanes, les champions de la Coupe Stanley. À Montréal, demain soir, c'est le match d'ouverture pour le Canadien ce soir. Mais il y a 4 parties. Il y a Dallas qui accueillera plus tard dans la soirée les Sharks de Saint-Nosé. Boston accueille les Sénateurs d'Ottawa. Winnipeg qui sont à Pittsburgh. Et pour y affronter les Pingouins, c'est l'égalité. Oui, la partie est commencée, c'est ça. Ils sont en première période. Et plus tard, ben non, le match devrait débuter dans quelques instants. Les Flyers sont à Tampa Bay pour y affronter le Lightning. Hurt LeBlanc avec Pack Your Bags. On vient, Hurt et Real étaient à Neguac en fin de semaine. On m'a dit que ça a été un bon show. Ben, on sait que Hurt et Real, on peut pas se tromper en allant voir un show de ces deux bonhommes-là. Donc, Hurt et Real étaient à Neguac en fin de semaine. Jen Beers va nous chanter le Loretalin Medley. Lee Marlowe s'en vient aussi avec Bartender. N'oubliez pas, à 21h, on aura la demi-heure Bluegrass. Mais tout de suite, Borrowed Angels, chanté par Wesley Dennis.

comme qu'on dirait, là, c'est comme quand est-ce que la musique, c'était de la musique. Lee Marlowe, hein? Wow. Bartender, j'espère que vous avez aimé cette chanson-là parce que moi, je l'ai adorée. Ça sortait en 1981. Lee Marlowe pouvait nous faire, hein? Wow! Moi, j'étais très jeune, j'écoutais Lee Marlowe, puis tabarnouche. Mon idole. Ben oui, moi, ça a toujours été mon idole, puis j'espère que c'est un de vos idoles, à vous autres aussi, Lee Marlowe, qu'on a perdu déjà 2 ans passés. Puis cet été, ben, on a fait un hommage à lui, à Bouctouche, puis c'était plein. Il y avait beaucoup, beaucoup de gens. Merci aux personnes qui ont organisé cette soirée de m'avoir invité et avoir eu la chance de chanter sur le stage des chansons de Lee Marlowe. Wow! Ça s'en vient. Dans quelques instants, on aura la demi-heure Bluegrass, mais d'ici là, on y va avec Claude Bastarache. Claude qui a une nouveauté qui nous chante, puis c'est la chanson de la Quimpe des Brosseux. On écoute Claude Bastarache. J'essaie de la faire jouer, mais je peux pas voir le... Aïe, la technologie. On va essayer d'autres choses. On voit pas. On va essayer d'autres choses. Tiens, pour mon oncle Aurel qui fête son anniversaire de naissance aujourd'hui. Aurel Richard de Brenville, 80 ans aujourd'hui. Ben, bonne fête, mon oncle. Chanson de Sammy Kershaw, Yard Sale.